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8: Coucou, salut tout le monde, bienvenue à vous, c'est la matinale Radio Campus 3 qui démarre, la matinale du jeudi, 6h, 9h, 3h de musique et d'infos. Des rendez-vous tous les quarts d'heure, et la musique c'est maintenant, le meilleur du rock, le meilleur de la pop pour vous.

0: Bonne journée, bon réveil avec Radio Campus 3, jeudi 24 septembre, la matinale Radio Campus 3 jusqu'à 9h.
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0: Merci à vous d'être là, d'avoir choisi Radio Campus 3 en ce jeudi matin. Il est tôt, hein? Alors bon courage les amis, vous êtes en train de vous préparer, peut-être c'est l'heure du petit-déj, avant le grand départ, avant de prendre la direction du boulot. Alors bon courage, on sera là évidemment dans les voitures hein, pour vous accompagner le meilleur du rock, le meilleur de la pop, de l'info, la minute info, c'est dans quelques secondes, et puis la météo dans moins d'un quart d'heure maintenant. Les prévisions jusqu'au week-end dans l'aube.
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0: Un ciel variable aujourd'hui dans la région, 22 degrés sinon attendu. Demain vendredi, c'est grand soleil, un ciel tout bleu en non-stop, des températures à nouveau de l'ordre de 25 degrés et 27 en ressenti. Samedi, beau temps peu nuageux, une belle journée en vue, on atteindra à nouveau la barre des 25 degrés à l'ombre des parasols. 27 en ressenti sous l'influence du soleil. Dimanche, formation brumeuse en tout début de journée, sinon soleil, passage nuageux également par moment. À nouveau 25 degrés annoncés dans l'aube ce dimanche.
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3: Merci à vous, merci d'avoir choisi Radio Campus 3. En ce jeudi matin, dans quelques minutes, un nouveau bloc-notes, il sera question de cette soirée là qui s'annonce du côté du Musée d'art moderne de Troyes ce soir avec le Just Classic Festival. Et c'est Just Classic Generation ce soir. Voilà, une soirée qui va mêler à la fois de la musique classique, de l'électro, différents arts. C'est ouvert à vous, en particulier d'ailleurs, les étudiants, c'est gratuit. Et on en parlera dans quelques minutes.
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0: 6h-9h, la matinale Radio Campus 3, Lolo Mouzard, toute l'équipe est là tout de suite, un nouveau bloc-notes, parlons de Jazz Classic Generation, cette soirée qui est programmée ce soir à partir de 19h30. Hein. On va voir ça en détail, c'est du côté du musée d'art moderne de Troyes, donc juste à côté de la cathédrale de Troyes, pour situer un peu la chose. Et puis sinon, dans moins d'un quart d'heure, maintenant on parlera de l'actu de notre asso, toute l'info sur la Fédé des étudiants troyens, ça s'appelle même Info Campus 3, et donc ce sera tout à l'heure à 7h30.
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0: Vous avez choisi Radio Campus 3, c'est parfait. Ne changez rien, dans quelques minutes, nous jetterons un œil aux prévisions météo pour ce week-end. Ça se présente plutôt bien, hein, autant vous le dire tout de suite. Pour l'heure, 7h30, mini-pause, quelques messages, et juste après, Info Campus 3, l'actualité de notre asso, on va parler de la fédé des étudiants troyens Campus 3.
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0: Jeudi 24 septembre, vous écoutez Radio Campus 3, on fête les Anatoles aujourd'hui, mais oui. On va jeter un œil tout de suite aux prévisions météo, un petit quart d'heure, il sera 8h, la dernière heure, on entamera la dernière heure en musique bien sûr, et puis en vue notamment tout à l'heure à 8h30, le monde réel, notre minute philo, hein, réflexion avec notre prof de lettres, il sera là Philippe tout à l'heure à 8h30.
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0: Un ciel variable aujourd'hui dans la région, 22 degrés sinon attendu. Demain vendredi, c'est grand soleil, un ciel tout bleu en non-stop, des températures à nouveau de l'ordre de 25 degrés et 27 en ressenti. Samedi, beau temps peu nuageux, une belle journée en vue, on atteindra à nouveau la barre des 25 degrés à l'ombre des parasols. 27 en ressenti sous l'influence du soleil. Dimanche, formation brumeuse en tout début de journée, sinon soleil, passage nuageux également par moment. À nouveau 25 degrés annoncé dans l'aube ce dimanche.
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3: C'est Radio Campus 3, ouais, la matinale, ça continue, la dernière ligne droite là, hein, pour le coup, la dernière heure, jusqu'à 9h, on est ensemble, comme tous les matins. Du bon son pop-rock pour vous accompagner, histoire de bien démarrer cette journée, et puis pas mal de rendez-vous, avec un nouveau bloc-notes programmé dans moins d'un quart d'heure. Il sera question d'une soirée pour vous les étudiants, à la maison des étudiants s'il vous plaît, autour d'un atelier CV, donc spécial atelier CV pour vous aider notamment dans vos recherches de stage ou autre. C'est toujours utile d'avoir un très très bon CV, et donc on vous aide justement à en rédiger un, à en monter un, et ce sera donc la semaine prochaine cette soirée, hein. Ce sera le mardi 29 septembre, je vous dis tout dans moins d'un quart d'heure maintenant.
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0: toute la journée Radio Campus 3 à vos côtés, Lolo Mouzard et toute l'équipe le matin. Je suis là pour vous, je serai là aussi cet après-midi dès 16h pour Forum Campus et ce soir aussi, comme tous les jeudis soirs. Et oui, ce soir Rockstation, nouveau numéro de Rockstation, les plus grandes voix, les plus grands artistes internationaux, les plus grands groupes, les tubes du moment, les tubes d'hier, les grands classiques du rock. On se régale les amis, avec des doubles doses également, on double certains artistes, certains groupes à plusieurs reprises comme ça durant l'émission, quelques petites séquences. Ce sera entre 21h et 23h, comme tous les jeudis soirs, Rockstation.
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0: 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Atelier CV gratuit, mardi 29 septembre de 18h30 à 20h30. Maison des étudiants, 6 rue de la Petite Courtine, à 3. Inscription par téléphone 03 25 81 78 10 ou par mail mde@3-cm.fr.

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0: Nous y sommes, 8h30 les amis sur Radio Campus 3, il est grand temps de retrouver Philippe, notre prof de lettres, Philippe R. On va parler du monde et du monde réel. Le monde réel dans un instant, la météo à moins le quart dans quelques minutes et à 9h, la minute de la maison du boulanger avec Anne-Sophie Duria du Centre culturel de Troyes comme tous les jeudis pour terminer notre matinale.
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5: Bonjour à tous, bienvenue dans le monde réel. À l'approche du scrutin présidentiel en avril et en mai 2027, l'espace politique se cristallise de façon très nette autour de deux pôles dominants. D'un côté, le mouvement de rupture sociale incarné par un ténor de la rhétorique et de l'autre, une dynamique de repli national portée par une figure emblématique de l'extrême droite souverainiste. Face à cette polarisation extrême, une partie significative du corps électoral exprime un refus de choisir. En réalité, ce comportement ne relève plus seulement d'une indifférence ou d'un désintérêt pour la politique. Les politologues et les sociologues observent de plus en plus ce qu'ils appellent l'abstention punitive. Pour comprendre ce mécanisme, il faut l'analyser comme un véritable métavote, c'est-à-dire un vote sur le système de vote lui-même. Lorsque l'offre politique ne correspond pas à leurs attentes, certains électeurs choisissent délibérément le silence ou le vote blanc comme un message politique à part entière. Ce mécanisme repose sur trois réalités psychologiques et concrètes. D'abord, le refus du vote par défaut. Beaucoup d'électeurs n'acceptent plus la logique du barrage où l'on vote pour un candidat que l'on n'approuve pas dans le seul but d'en écarter un autre. Ensuite, la contestation du cadre proposé. Ce comportement exprime l'idée que le choix binaire offert au second tour restreint excessivement la diversité des opinions du pays. Enfin, cela pose la question de la représentativité. Un électeur qui recourt à ce métavote cherche à signaler que le futur élu, quel qu'il soit, ne disposera pas d'un soutien majoritaire d'adhésion, mais seulement d'une légitimité arithmétique fragile. Aujourd'hui, ce phénomène pose un défi structurel à notre modèle démocratique. Comment interpréter et intégrer la voix de ceux qui utilisent le refus de choisir pour s'exprimer? C'est une équation complexe que les institutions devront tôt ou tard analyser.
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0: Bonne route avec nous, très bonne journée avec Radio Campus 3. Bon courage, vous partez au boulot, des cours ce matin dans la journée. On est avec vous évidemment à tout moment, hein. Vous savez où nous trouver, 88.7 FM. Bien sûr, en DAB+, également dans la région, via les plateformes de streaming. Vous nous écoutez via campus3.fr, via vos applis mobiles. La météo tout de suite, dans quelques minutes, Anne-Sophie nous rejoint du Centre culturel de Troyes. Anne-Sophie Duriga pour la Minute de la Maison du Boulanger tout à l'heure.
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0: Un ciel variable aujourd'hui dans la région, 22 degrés sinon attendu. Demain vendredi, c'est grand soleil, un ciel tout bleu en non-stop, des températures à nouveau de l'ordre de 25 degrés et 27 en ressenti. Samedi, beau temps peu nuageux, une belle journée en vue, on atteindra à nouveau la barre des 25 degrés à l'ombre des parasols. 27 en ressenti sous l'influence du soleil. Dimanche, formation brumeuse en tout début de journée, sinon soleil, passage nuageux également par moment. À nouveau 25 degrés annoncé dans l'aube ce dimanche.
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15: Bonjour à toutes et à tous. On se retrouve pour notre rendez-vous avec l'actualité de la Maison du Boulanger. Et cette semaine, il y en a pour tous les goûts. Du rock festif à la Chapelle Argence, une toute nouvelle exposition et puis un joli focus sur notre programmation jeunesse. Mais on commence avec le rendez-vous le plus imminent puisque ce vendredi 25 septembre à 20h, Elmer Footbeat sera à la Chapelle Argence de Troyes. Je vous en ai déjà parlé ces dernières semaines, mais cette fois, ça y est, le concert est là. Et 2026 est une année un peu particulière pour le groupe puisqu'il fête ses 40 ans. 40 ans d'une aventure commencée en 1986, près d'un million de disques vendus, des disques d'or et de platine, une victoire de la musique et surtout plus de 1000 concerts. Pour cette année, Elmer Footbeat revient avec un nouveau show et sera à 5 sur scène. Le groupe jouera également dans son intégralité son fameux album 30 cm dont on célèbre cette année les 36 ans, sans oublier évidemment les titres qui ont fait son succès. Autant vous dire qu'on s'attend à une soirée particulièrement festive à la Chapelle Argence. Pour tous ceux qui hésitent encore, le concert est proposé à 35€ en tarif plein et 30€ en tarif réduit, notamment pour les étudiants et les moins de 20 ans. Donc retenez bien, Elmer Footbeat ce vendredi 25 septembre à 20h à la Chapelle Argence. C'est un rendez-vous proposé par la Maison du Boulanger et le Festival des Nuits de Champagne dans le cadre des Nuits en Plus. Et dès le lendemain, on change complètement d'univers. À partir du samedi 26 septembre, la Maison du Boulanger, le Festival 3000 pages, s'associe à l'occasion de la 40e édition du festival pour vous proposer une nouvelle exposition intitulée « Entrer dans la tanière du loup, 40 ans de création jeunesse ». Elle sera à découvrir jusqu'au 31 octobre dans les salles Raymond Moretti, au 16 rue Champeau à Troyes, du mercredi au dimanche, de 15h à 19h en entrée libre. Et vous l'aurez compris avec son titre, ici on s'intéresse au loup dans la littérature jeunesse. Le grand méchant loup qui nous faisait peur dans les contes de notre enfance a énormément évolué en 40 ans. Il peut être inquiétant, évidemment, mais il peut être aussi devenu très drôle, ridicule parfois, vulnérable, solidaire, voire attachant. L'exposition propose justement de découvrir comment les auteurs et les illustrateurs jeunesse se sont emparés de cette figure au fil du temps. C'est une exposition qui peut plaire aux enfants, bien sûr, mais franchement aussi aux adultes qui aiment l'illustration et les beaux livres. Et puisqu'on parle des 40 ans de 3000 pages, je vous donne également rendez-vous quelques jours plus tard au Théâtre de Champagne, Le samedi 10 octobre à 18h30, la Maison du Boulanger et le Festival 3000 pages vous proposeront l'atelier Grand Feuille. C'est un spectacle jeunesse à découvrir dès 7 ans. On y rencontre Walter, dernier descendant d'une famille d'artisans qui doit reprendre l'atelier de jouets transmis par son grand-père Harold. Face à cette responsabilité, Walter doute beaucoup, mais va peu à peu découvrir la valeur de cet héritage familial et surtout apprendre à croire en lui-même. Ce qui rend le spectacle particulièrement intéressant, c'est un album qui va véritablement prendre vie sur scène sous la forme d'une lecture dessinée, accompagnée musicalement par Cécile Corbel et Simon Cabi. Un rendez-vous immersif et poétique proposé dans le cadre du 40e festival 3000 pages. Je vous rappelle la date, samedi 10 octobre, 18h30, au Théâtre de Champagne, au tarif unique de 10 euros. Et ce spectacle, c'est aussi l'occasion de vous parler d'une nouveauté de la saison avec la Maison du Boulanger, ce sont les mercredis. L'idée est simple, proposer des spectacles spécialement pensés pour le jeune public à chaque période de vacances scolaires, parce que finalement, la culture, elle n'a pas d'âge. Après l'atelier Grand Feuille, vous pourrez notamment retrouver pendant les vacances de Noël Space Wars, Le Pire Contre-Attaque, le mercredi 23 décembre à 15h30 au Théâtre de Champagne. Un spectacle complètement décalé et interactif destiné aux enfants mais aussi aux ados et même aux droïdes. Il a déjà dépassé les 300 représentations et a été nommé au Molière 2023 du jeune public. Et la programmation jeunesse continuera en 2027 avec Rémy Automobile le 3 mars à 10h30, Cerise Champ Disney le 28 avril à 17h et Into the Wood le 26 mai à 14h30. Rémy Automobile et Cerise Champ Disney sera au Théâtre de Champagne et Into the Wood au Théâtre de la Madeleine. Voilà donc une programmation qui permet aux plus jeunes de prendre le chemin des salles de spectacle tout au long de la saison. Je vous rappelle donc les trois actualités à retenir. Elmer Footbeat ce vendredi 25 septembre à 20h à la Chapelle Argence. Le lendemain, à partir donc du 26 septembre, l'exposition Entrée dans la tanière du loup, 40 ans de création jeunesse en entrée libre dans les salles Raymond Moretti de la Maison du Boulanger. Et enfin, l'atelier Grand Feuille, samedi 10 octobre à 18h30 au Théâtre de Champagne. Pour toutes les informations, vos réservations, rendez-vous sur le site internet de la Maison du Boulanger, donc www.maisonduboulanger.com, à la billetterie au 42 rue Payot de Montabert à 3 et par téléphone au 03 25 40 15 55. N'hésitez pas à nous suivre également sur les réseaux sociaux pour avoir toutes les infos. Je vous souhaite une belle semaine à toutes et à tous. À très bientôt à la Maison du Boulanger.
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3: Bienvenue dans 24 images secondes. À voir au ciné cette semaine, Avengers Endgame Extended. Les Avengers doivent faire face aux conséquences de leur défaite contre Thanos. Après avoir uni les six pierres d'infinité et anéanti la moitié de la population de l'univers, dont nombre de leurs alliés, le titan fou a laissé derrière lui un monde profondément bouleversé. Confrontés à la plus grande épreuve de leur histoire, les héros restants doivent trouver la force de se relever, se rassembler une nouvelle fois et tenter l'impossible. Restaurer l'équilibre de l'univers, ramener ce qu'ils ont perdu et vaincre Thanos une fois pour toutes. Avengers, Endgame, encore donc, Endgame Extended, à voir actuellement au ciné avec Robert Downey Jr., Chris Evans.
9: Avengers !
10: Rassemblement. Nous avons un plan. Si j'aime, trois équipes. Une seule chance. Quand on provoque le temps, il finit par se venger. Tony, c'est une deuxième chance.
3: Garance est une jeune actrice, mais qui n'est pas une vedette. Elle gère et assure tout de son mieux, vaillante, joyeuse, soldate, et elle trouve dans l'alcool un carburant, un réconfort inconditionnel. Garance change de vie et commence alors un parcours de 8 ans de déménagement, de travail, de rencontres, de fêtes et d'angoisses, de joie et de coups durs. Une révolution intime, amicale et sexuelle, mais elle consomme toujours plus, jusqu'à la potentialité de la mort. Garance avec Adèle Exarchopoulos et Sarah Giraudeau.
11: Alors t'es comédienne?
12: Un peu galérienne, mais...
11: Je sais être comédienne, non?
12: Ouais, c'est vrai.
13: Ah, plus un geste, mes jolies.
14: Tu ne mérites pas d'être Zorro. Renonce ou vous allez le regretter, toi, il tient.
15: On sait qu'on peut pas t'aider à résoudre ton problème avec l'alcool.
14: Oh, désolé, énorme galère dans le RER, il a fallu que je prenne un taxi.
16: Tu sais ce qui se passe si tu rates une représentation?
14: Y a pas de cas où je rate une représentation.
15: T'es Gwyn?
14: Pas beaucoup.
17: Tu m'envoies un message pour me dire que t'es bien arrivé?
18: Elle dit quoi?
19: Gueule de bois des enfers.
20: Elle dit gueule de bois des enfers.
14: Tu vis seule?
18: Ouais.
14: Et t'as pas besoin de voir du monde?
18: J'ai pas besoin de beaucoup de monde, non. Mais ça me manque un petit peu de...
14: De quoi?
18: D'aimer. Ça fait longtemps que j'ai pas aimé.
14: J'ai pensé à toi.
18: Moi aussi.
14: Beaucoup.
18: Presque à peu près tout le temps, quoi. T'es pas bien ici avec moi?
14: Si. J'ai tellement de chance d'être avec toi. C'est juste que ça fait beaucoup d'angoisse. D'être loin de tout. Sans alcool, je sais pas comment faire.
3: Après un terrible crash d'avion, James Belmont, ancien des forces spéciales, se retrouve perdu au cœur de l'Alaska avec son chien, Odin, depuis toujours à ses côtés. Livrés à eux-mêmes, dans une nature aussi magnifique qu'impitoyable, ils devront puiser dans leurs dernières forces pour survivre ensemble. Heart of the Beast, avec Brad Pitt.
21: C'est rien, viens là. C'est un cauchemar. On n'est plus là-bas.
4: T'es la première personne que je vois dans un coin où circuler. Tu travailles dans quoi, James ?
6: Les forces spéciales, à la retraite.
4: J'ai remarqué dans la gueule de ton chien le truc en métal.
6: Oda était un chien de combat. Notre cible l'a frappé avec une brique.
4: C'est le même crétin qui lui a cassé la patte ?
6: Ouais.
4: J'espère que tu l'as remis à sa place.
6: Je lui ai collé une balle dans la tête.
4: Oh la vache. Cette région, c'est le cœur de la bête. La plupart des gens la prennent à leurs dépens.
3: 1915, la guerre, c'est une terre inconnue où l'on envoie juste un misérable paysan à une époque où il doit s'occuper de ses champs. Il doit partir se battre au nom d'une loi qu'il ignore contre un ennemi qu'il n'a jamais vu, alors qu'il ne rêve que de rester dans sa ferme. Sa rencontre avec Basile, un tirailleur sénégalais, va lui ouvrir les yeux sur cette guerre qu'il ne comprend pas. C'est avec lui qu'il va se révolter contre les injustices d'un commandement absurde et devenir un héros pas comme les autres. Justin le Juste, film d'Éric Barbier avec Alban Ivanov, Alexandra Lamy et Biran Ba.
7: Bonjour, je travaille pour le Canard Enchaîné.
9: Justin le Juste.
7: Je fais un portrait de vous pour que les gens sachent ce qui s'est passé. Vous me racontez et j'écris.
21: Papa ! Vous le savez peut-être pas, il se passe des choses graves. Quand les hommes se battent, Justin, c'est la guerre.
9: Faut me parler avec des mots que je comprends.
22: Mais qu'est-ce que t'as pas compris ?
9: La guerre, je sais pas ce que c'est. 10 jours après, ils nous ont envoyés sur le front. Que je foutais dans ce merdier. La guerre avait commencé depuis un an et je ne savais rien de ce qui se passait entre les Allemands et les Français. J'ai été complètement perdu. Tout le monde me traitait comme un imbécile.
23: Allez là-bas ?
24: Oui.
7: Vous étiez chez les Allemands ?
9: Oui. J'attendais toujours de rencontrer l'ennemi.
25: Osez ! Justin !
9: Regarde, l'ennemi.
23: Il parle comme nous.
9: Et vous êtes noir de partout.
26: Tu sais rien de rien, toi. Toi et moi, on se bat pour la même armée.
9: J'ai porté Basile pendant longtemps. Il a commencé à m'apprendre les choses qu'il y avait dans les livres, les journaux.
23: Et aujourd'hui, on nous traite comme des moins que rien. Des misérables.
9: Et plus il me parlait, plus j'avais des idées qui bourdonnaient dans ma tête.
3: Prime Time, un film interdit aux moins de 12 ans, 2006, Chris Hansen, le présentateur de l'émission To Catch a Predator, entreprend de marquer l'histoire de la télévision. Prime Time, un film avec Robert Pattinson.
27: Oui, entrez.
28: Que se serait-il passé si je n'avais pas été là ? On sait tous de quoi il s'agit, non ? Une chose est certaine. Tôt ou tard, un homme doit répondre de ses actes. Vous n'êtes pas d'accord ? Regardez-vous la télévision ? Sachez une chose. Je suis Chris Hansen.
23: Allons attraper un prédateur !
28: De Dateline NBC. Et vous êtes sur le point d'entrer dans l'histoire de la télévision.
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1: Salut tout le monde, bienvenue à vous. Très bon jeudi avec Radio Campus 3. Un temps variable aujourd'hui. Les températures autour de 22 degrés cet après-midi dans le département. Demain vendredi, la grand soleil, un ciel tout bleu en non-stop, 25 degrés attendu, 27 en ressenti. Pour samedi, beau temps peu nuageux, une belle journée dans l'ensemble. On atteindra à nouveau la barre des 25 degrés à l'ombre des parasols, 27 en ressenti sous l'influence du soleil. Enfin dimanche, formation brumeuse en tout début de journée, ensuite soleil et passage nuageux, ce sera un petit peu le mix de la journée. À nouveau sinon 25 degrés annoncé dans l'aube.
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16: Bonjour à toutes et à tous. On se retrouve pour notre rendez-vous avec l'actualité de la Maison du Boulanger. Et cette semaine, il y en a pour tous les goûts. Du rock festif à la Chapelle Argence, une toute nouvelle exposition et puis un joli focus sur notre programmation jeunesse. Mais on commence avec le rendez-vous le plus imminent puisque ce vendredi 25 septembre à 20h, Elmer Footbeat sera à la Chapelle Argence de Troyes. Je vous en ai déjà parlé ces dernières semaines, mais cette fois, ça y est, le concert est là. Et 2026 est une année un peu particulière pour le groupe, puisqu'il fête ses 40 ans. 40 ans d'une aventure commencée en 1986, près d'un million de disques vendus, des disques d'or et de platine, une victoire de la musique et surtout plus de 1000 concerts. Pour cette année, Elmer Footbeat revient avec un nouveau show et sera à 5 sur scène. Le groupe jouera également dans son intégralité son fameux album 30 cm dont on célèbre cette année les 36 ans, sans oublier évidemment les titres qui ont fait son succès. Autant vous dire qu'on s'attend à une soirée particulièrement festive à la Chapelle Argence. Pour tous ceux qui hésitent encore, le concert est proposé à 35 € en tarif plein et 30 € en tarif réduit, notamment pour les étudiants et les moins de 20 ans. Donc retenez bien, Elmer Footbeat ce vendredi 25 septembre à 20h à la Chapelle Argence. C'est un rendez-vous proposé par la Maison du Boulanger et le Festival des Nuits de Champagne dans le cadre des Nuits en plus. Et dès le lendemain, on change complètement d'univers. À partir du samedi 26 septembre, la Maison du Boulanger, le Festival 3000 pages, s'associe à l'occasion de la 40e édition du Festival pour vous proposer une nouvelle exposition intitulée « Entrée dans la tanière du loup, 40 ans de création jeunesse ». Elle sera à découvrir jusqu'au 31 octobre dans les salles Raymond Moretti, au 16 rue Champeau à Troyes, du mercredi au dimanche, de 15h à 19h, en entrée libre. Et vous l'aurez compris avec son titre, ici on s'intéresse au loup dans la littérature jeunesse. Le grand méchant loup qui nous faisait peur dans les contes de notre enfance a énormément évolué en 40 ans. Il peut être inquiétant, évidemment, mais il peut être aussi devenu très drôle, ridicule parfois, vulnérable, solidaire, voire attachant. L'exposition propose justement de découvrir comment les auteurs et les illustrateurs jeunesse se sont emparés de cette figure au fil du temps. C'est une exposition qui peut plaire aux enfants, bien sûr, mais franchement aussi aux adultes qui aiment l'illustration et les beaux livres. Et puisqu'on parle des 40 ans de 3000 pages, je vous donne également rendez-vous quelques jours plus tard au Théâtre de Champagne, Le samedi 10 octobre à 18h30, la Maison du Boulanger et le Festival 3000 pages vous proposeront l'atelier Grand Feuille. C'est un spectacle jeunesse à découvrir dès 7 ans. On y rencontre Walter, dernier descendant d'une famille d'artisans qui doit reprendre l'atelier de jouets transmis par son grand-père Harold. Face à cette responsabilité, Walter doute beaucoup, mais va peu à peu découvrir la valeur de cet héritage familial et surtout apprendre à croire en lui-même. Ce qui rend le spectacle particulièrement intéressant, c'est un album qui va véritablement prendre vie sur scène sous la forme d'une lecture dessinée, accompagnée musicalement par Cécile Corbel et Simon Cabi. Un rendez-vous immersif et poétique proposé dans le cadre du 40e festival 3000 pages. Je vous rappelle la date, samedi 10 octobre, 18h30, au Théâtre de Champagne, au tarif unique de 10 euros. Et ce spectacle, c'est aussi l'occasion de vous parler d'une nouveauté de la saison avec la Maison du Boulanger, ce sont les mercredis. L'idée est simple, proposer des spectacles spécialement pensés pour le jeune public à chaque période de vacances scolaires, parce que finalement, la culture, elle n'a pas d'âge. Après l'atelier Grand Feuille, vous pourrez notamment retrouver pendant les vacances de Noël Space Wars, Le Pire Contre-Attaque, le mercredi 23 décembre à 15h30 au Théâtre de Champagne. Un spectacle complètement décalé et interactif destiné aux enfants, mais aussi aux ados et même aux droïdes. Il a déjà dépassé les 300 représentations et a été nommé au Molière 2023 du jeune public. Et la programmation jeunesse continuera en 2027 avec Rémy Automobile le 3 mars à 10h30, Cerise en Disney le 28 avril à 17h et Into the Wood le 26 mai à 14h30. Rémy Automobile et Cerise en Disney sera au Théâtre de Champagne et Into the Wood au Théâtre La Madeleine. Voilà donc une programmation qui permet aux plus jeunes de prendre le chemin des salles de spectacle tout au long de la saison. Je vous rappelle donc les trois actualités à retenir. Elmer Footbeat ce vendredi 25 septembre à 20h à la Chapelle Argence. Le lendemain, à partir donc du 26 septembre, l'exposition Entrée dans la tanière du loup, 40 ans de création jeunesse en entrée libre dans les salles Raymond Moretti de la Maison du Boulanger. Et enfin, l'atelier Grand Feuille, samedi 10 octobre à 18h30 au Théâtre de Champagne. Pour toutes les informations, vos réservations, rendez-vous sur le site internet de la Maison du Boulanger, donc www.maisonduboulanger.com, à la billetterie au 42 rue Payot de Montabert à 3. Et par téléphone au 03 25 40 15 55. N'hésitez pas à nous suivre également sur les réseaux sociaux pour avoir toutes les infos. Je vous souhaite une belle semaine à toutes et à tous. À très bientôt à la Maison du Boulanger.
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7: Bonsoir, c'est la rentrée du bal des engagés sur Radio Campus 3. On est content, on revient devant le micro parce que mon Dieu que ça m'a manqué cet été. Donc j'ai le plaisir et l'honneur de recevoir monsieur Alex Horn, dit Olivier Gourmet pour certains, pour certaines.
8: Que pour toi.
7: Que pour moi. Mmh. Moi je trouve que tu as une ressemblance avec Olivier Gourmet.
8: Merci.
7: Bref, mais non, mais c'est un compliment hein. Parce que Olivier Gourmet, quand même, est un grand, pour moi, est un grand comédien belge, certes. Mais il y a quand même quelque chose entre toi et lui, j'ai toujours trouvé.
8: La joie de vivre.
7: Mais une certaine joie de vivre et une certaine désespérance aussi, peut-être.
8: Tu vois, tu l'as dit en deuxième.
7: Mais il y a un mix des deux, quoi. Donc, why not? Donc, Alex Horn, bien le bonjour et merci d'être devant ce micro. De Radio Campus 3 sur le bal des engagés, la rentrée. Et on va parler un petit peu de tout ce que tu as fait sur 3 et ailleurs. On va parler aussi bien de Data Panic, de tes concerts, de ton exposition actuelle à Café Paulette qu'on embrasse en passant.
8: Bisous.
7: Et enfin de tout ce que tu as fait, de aussi toute cette partie aussi cinématographique que tu as en toi et qui fait aussi que tu fais quand même pas mal d'événements à Troyes, des événements assez excitants et enthousiasmants.
8: La vache.
7: Mais oui, mais c'est oui, vrai, mais oui, vrai. Mais oui.
8: C'est vrai.
7: Ok. Donc Alex Horn, première question. Enfin question, c'est une discussion. On est bien d'accord. Hein, les engagés, on va pas non plus s'enflammer. C'est quand même quelque chose de un face à face entre deux personnes, quoi. Tout simplement une discussion. Et donc moi, je te connais depuis un certain temps. Et dans ton côté multi-artiste, parce que tu es quand même un peu touche à tout au niveau, tu fais aussi bien de la photo, tu fais aussi bien du dessin, tu fais aussi bien, t'as créé quand même pas mal de choses à Troyes. Et ton parcours, enfin je veux dire ton parcours à toi, qu'est-ce qui a commencé en fin de compte chez toi, c'était quoi, c'est le dessin À la base, toi, t'es passionné par tout ce qui est graphisme, tout ce qui est création graphique, tout ce qui est tout ce qui est peinture, tout ce qui est crayon, parce que t'as souvent un carnet sur toi, où tu fais des croquis, me semble-t-il. Assez souvent, et des croquis de tout.
8: Surtout des visages, surtout des portraits, ou sur très peu de décors, en fait. Mais c'est surtout les visages, ouais.
7: C'est des visages, des figures, comme dirait Noir Désir.
8: Ou des monstres.
7: Aussi, d'accord. Ouais, c'est quoi alors ton kiff, quoi?
8: Ça a commencé en même temps, en fait, le cinéma, ça m'a toujours fasciné très rapidement avec le cinéma de minuit, dernière séance, Tex Avery.
7: Ah ouais, mais très rapidement, c'est-à-dire
8: Tout de suite, petit.
7: Bah, tout de suite,
8: genre vers 4-5 ans, j'étais dans une forêt, moi j'étais tout seul, donc j'avais pas de frère, j'avais pas de sœur, j'avais pas de famille. J'étais abandonné dans une forêt.
7: Tu t'appelais Rémi aussi, non?
8: Voilà. Mais il y avait ça aussi qui passait à la radio.
7: Un dessin animé, Rémi sans famille, quoi.
8: Ouais, c'est ça. Non, mais disons que comme je pouvais m'embêter assez vite, donc du coup, je regardais beaucoup de trucs, de dessins animés, et je veillais tard, je dormais pas. Donc, ils savaient pas comment faire, donc du coup, je regardais plein de trucs, donc, notamment le cinéma de minuit, les Tex Avery, tu vois, il y avait des trucs qui passaient comme ça le soir, pendant les périodes de fête, donc vers minuit, je pouvais regarder Tex Avery, c'était mon kiff. Donc le cinéma.
7: C'est vraiment le cinéma au départ, ton premier coup de, enfin ton premier
8: les deux en même temps, en fait, je crois.
7: Désir artistique, c'est.
8: Non, les deux en même temps. C'est pour ça que je te dis Tex Avery en même temps, c'est qu'il y a eu les deux, quoi. Il y a eu Tex Avery, donc dessin animé. J'étais fasciné par ça, et puis la BD, pareil. C'était l'époque où en fait tout était mélangé. T'allais dans un magasin, tu voyais Harakiri par terre, alors que normalement faut le mettre en haut quand t'es petit, tu vois.
7: Oui.
8: Et ben j'ai vu plein de trucs que j'aurais pas dû voir.
7: Déjà petit,
8: dans les années 80.
7: Les fameuses des années 80. Voilà. C'est-à-dire que c'est là, dans les années 80, que tu as commencé un peu à t'intéresser, à te passionner et à te fasciner par tout ce qui est culture.
8: Ouais, le dessin, j'adorais Serge, j'aimais beaucoup Fred Philémon. Tout ça, enfin, c'était un gros mélange en fait. Tout était. Je pouvais voir des films d'horreur presque, pas à 5 ans, hein, mais 9 ans.
7: 9 ans, et c'est quoi le premier film d'horreur que tu as vu qui t'a.
8: Il y a eu Amityville qui était passé.
7: C'est pas mal ça.
8: Ouais, c'était bien, ouais. Surtout que j'habitais un peu dans une maison qui ressemblait à Amityville, donc dans une forêt, hein, je répète. Hein, donc vraiment,
7: dans une forêt,
8: ouais,
7: mais
8: ça faisait flipper.
7: Mais
8: quoi.
7: La forêt, c'est.
8: Vendredi 13, j'ai vu ça assez vite aussi.
7: Ah, moi je l'ai vu aussi, très jeune.
8: Ouais,
7: j'ai beaucoup aimé, quoi.
8: Ouais.
7: Moi, ça m'empêche pas d'aller dans les forêts.
8: Puis il y avait des dénudés aussi. Quand t'es jeune, mine de rien, il y avait quelque chose, quoi. Qui se passait.
7: D'accord.
8: Une attraction-répulsion, tu vois.
7: Une attraction-répulsion, mais c'était quand même lié aussi à ton environnement familial et notamment naturel.
8: De meurtres,
7: notamment
8: énormément de meurtres dans ma famille. Et la forêt, oui. Et les gens qui se déguisent avec des couteaux.
7: Qui se déguisent et qui se courent après, tout ça.
8: C'est pour ça que j'avais peur, je dormais pas. C'est pour ça que je dormais pas, en fait. Tout est lié. Je dormais pas.
7: Non, parce qu'après, ces images, elles te hantaient.
8: Bah, Amityville, tu vois, avec l'escalier, le sang qui dégouline.
7: Ouais.
8: Puis pareil, je voyais des trucs de Mad Movies aussi à l'époque. Bref, c'était n'importe quoi. C'est parti dans tous les sens
7: parce que tu t'ennuyais pour toi en étant enfant unique et que tu as cherché aussi à t'occuper l'esprit et puis à te diriger vers ça. Quoi.
8: Et à me traumatiser et pas dormir. En même temps.
7: Ça t'empêche de dormir, tout ça?
8: Bah, je crois que encore maintenant.
7: Encore maintenant?
8: Ouais.
7: D'accord. Bah, t'en as trop vu, toi?
8: Ouais.
7: C'est clair. T'as trop vu de trucs un peu traumatisants, non?
8: J'ai même vu. On en parlera tout à l'heure, oui, parce que c'est vrai qu'il y a une petite surprise, mais.
7: Ne dévoilons pas la surprise tout de suite.
8: Oui, voilà.
7: Hein,
8: oui, on fera un flashback.
7: On fera un flashback, il n'y a pas de souci, d'accord. Ouais. Et donc, toi, tes études au niveau justement études par rapport à ça, est-ce que tu te dirigeais rapidement? Est-ce que tu as fait le conservatoire par rapport à la musique ou des choses
8: comme ça?
7: Tu as fait les Beaux-Arts à Troyes ou ailleurs?
8: Oui. Alors, j'ai commencé aux Beaux-Arts à Troyes, mais j'avais démarré par la fac d'anglais, et là, j'ai vite compris que ça allait être dur.
7: Oui,
8: tout à fait. Alors les Beaux-Arts, effectivement. Alors petit, j'ai fait les Beaux-Arts. Je me suis fait virer des Beaux-Arts.
7: Mais non.
8: si.
7: Pourquoi? Parce que les dessins, ça ne correspondait pas à l'époque.
8: Alors j'avais une dame qui m'aimait pas trop parce que je parlais beaucoup et en plus j'amenais une radio pendant les cours.
7: Excellent.
8: Et je mettais de la musique.
7: Ben oui.
8: Écoutait. Et c'était l'époque où il y avait Christophe de Chavannes qui passait sur Europe 1. Et j'aimais bien l'entendre.
7: D'accord.
8: Et donc on écoutait Christophe de Chavannes. Bon, c'est vrai que c'est un petit peu chiant. Donc, ils se sont dit, t'arrêtes. Donc, ils nous ont foutus à côté. Ils nous ont mis à côté. Et dans une autre salle, en fait. Déjà, on était
7: isolés.
8: On nous a isolés. On était trois à vouloir écouter la radio. Ouais. Donc, on nous a mis à côté. Et puis, en fait, à un moment donné, je crois qu'elle s'est vraiment énervée. Elle en avait quand même ras-le-bonbon. Ras le bonbon. Et j'ai réussi à passer dans l'émission d'Europe 1, Christophe de Chavannes.
7: C'est-à-dire ?
8: C'est-à-dire qu'en fait, j'ai fait semblant de vouloir revenir au Beaux-Arts alors que j'avais pas envie, mais j'avais juste envie de passer à la radio et que les potes là-bas passent Christophe de Chavannes.
7: Donc, tu es passé à la radio ?
8: Je suis passé à la radio en me disant, j'aimerais bien revenir. Voilà, je sais pas, j'ai 12 ans peut-être.
7: Ah, quand même ?
8: Par là, ouais.
7: Et t'as appelé Europe 1, t'as dit,
8: Bah oui, une semaine avant, j'ai expliqué mon cas, j'ai dit, je voudrais revenir en fait, je voulais pas revenir, je voulais juste l'embêter de loin.
7: Mais embêter qui, de Chavannes ou la maîtresse ?
8: Mais non, la maîtresse, la maîtresse, la prof.
7: Et qu'est-ce qu'il vient foutre là-dedans de Chavannes ?
8: Bah parce qu'il avait une émission où, soi-disant, en fait, il essayait d'aider des gens. Parce qu'il y avait aussi une petite séquence où il aidait des gens. Donc, il a compris que je voulais moyennement.
7: D'accord, ok, traiter. D'accord. Ok. On va continuer cette passionnante conversation où j'ai pas tout compris. On va écouter ton premier titre, qui est justement un titre d'un groupe que tu affectionnes particulièrement, qui s'appelle Pink Floyd.
8: Oui. Astronomie dominée avec Syd Barrett, premier titre, ouverture de The Piper at the Gate of Dawn, 1967, le psychédélisme.
7: 1967, quelle année ?
8: 1967, ouais.
7: Ok, ouais, on écoute ça. Yeah. Merci.

0: Bal désengagé, donc avec mon invité du jour, Alex Horn. Donc, on vient écouter ton premier titre, qui est un titre de Pink Floyd, de groupe, dans un titre de 1967. Mm. Donc, un groupe emblématique de tant de choses et de tant d'identité musicale complètement barrée et différente. Mm-hmm. C'est vraiment ton premier coup de cœur. Enfin, c'est vraiment le groupe pour toi. Enfin, ouais. Je pense que tu as plusieurs groupes.
1: Oui.
0: Tu n'as pas de préférence parce qu'il est. C'est impossible d'avoir une préférence en musique.
1: Ouais, mais c'est celui que je trace le plus loin, en fait. Mais depuis que je suis petit. Mais par contre, j'avais pas écouté ça. J'avais écouté Another Brick in the Wall parce que c'était l'époque où sortait le truc. Donc en fait, j'avais écouté ça, le 45 tours. Et puis un jour, j'avais écouté l'autre côté, l'autre face.
0: La face B.
1: Ouais, la face B. Et j'ai mis du temps à écouter la face
0: voir,
1: B. Alors,
0: vinyle, hein, quand même. On est sur du vinyle.
1: On était sur du vinyle.
0: Et on était bien sur du vinyle.
1: Alors, on est toujours bien sur du vinyle. On peut encore, c'est ça qui est la bonne nouvelle.
0: Ouais.
1: Et donc du coup, ouais, j'ai écouté la face B. Et puis là, ça a été un choc parce que bon, en fait, de l'autre côté, c'est Roger Waters qui pète tout et qui prend une hache, qui pète une télé. Enfin bon, bref, il gueule. Enfin, c'est un carnage par rapport à la face A, donc ça m'a un peu impressionné. Et un jour, quelqu'un dans un bar, parce que j'allais dans des bars avec mes parents, c'est à l'époque aussi, on allait dans les bars en famille, les années 80.
0: Oui.
1: Et du coup, quelqu'un, un grand, est venu vers moi, il a vu que j'aimais bien Pink Floyd, ou j'avais dû en parler, voilà. Et du coup, il m'a filé la cassette de Pink Floyd à Pompéi. Et plus rien n'a été pareil après.
0: Il y a eu un avant et un après.
1: Ah oui, là, Pink Floyd à Pompéi, ça m'a scotché réellement, et là, j'avais peut-être 11 ans, hein.
0: C'est jeune quand même.
1: Ouais. Et j'avais 11 ans, donc du coup, j'avais 11 ans juste avant la sortie du mauvais album de 87. Donc du coup, je connais pas
0: assez.
1: Momentary Lapse of Reason, ça c'était sans Roger Waters. Oui.
0: Pas pertinent.
1: Pas mal, mais c'est rien à voir avec la période dorée de Pink Floyd qui va jusqu'en 72. Et voilà, donc du coup, j'ai complètement scotché. Et après, Syd Barrett est arrivé. Parce que mine de rien, on arrive à la fin à Syd Barrett. C'est ça qui est triste, parce que c'est celui qui a quand même fondé le groupe.
0: Oui.
1: Sans lui, il n'y avait rien. Et c'est fascinant, tellement il y a beaucoup de choses différentes. Et en même temps, on comprend l'évolution de Pink Floyd dès le premier album. Quoi. On comprend, il y a des bribes quoi, qui vont essayer de développer, mais en moins fun, en moins psychédélique, en moins anglais, en fait.
0: Moins anglais
1: je trouve, ouais, un peu moins, ouais.
0: D'accord.
1: Parce que Barrett, il était quand même bien
0: barré.
1: Ouais, et puis il était bien parti dans les contes, dans les pleins. Enfin, c'était très typique, quoi, anglais, ouais.
0: Ouais, c'est vraiment un groupe que toi... Mais tu les as vus en concert
1: Ouais, j'ai vu plusieurs fois Gilmour, mais j'ai vu une fois Pink Floyd encore, à l'époque où il y avait Rick White, mais c'était la mauvaise période, hein, c'était en 94. Car je ne pouvais pas aller en 67, mais ça, c'était... Malheureusement.
0: Non.
1: Ouais.
0: Non,
1: mais j'ai essayé.
0: Calcul,
1: j'ai essayé.
0: C'est... Non.
1: Non.
0: Et non, pas possible.
1: Donc, mais par contre, en solo, Gilmour était meilleur. En fait, je trouvais que la fin de... Enfin, en 2006, je l'ai revu et là, c'était génial. Parce qu'il reprenait des morceaux de Pink Floyd. Il y avait encore Rick White, il n'était pas encore mort.
0: Ouais.
1: Et il reprenait des morceaux comme Echoes, Fat Olsen, enfin des trucs qu'il n'avait jamais fait avec le Floyd.
0: D'accord, donc franchement, Pink Floyd, pour toi, c'est une révélation. Enfin,
1: ouais.
0: À l'époque où tu...
1: Dessin animé aussi, d'ailleurs, The Wall. Je m'en rappelle être dans
0: des
1: un...
0: Des marteaux
1: grand... Ouais.
0: Des marteaux,
1: ouais, bah, quand tu vois ça petit, t'imprimes quand même ces bouts de dessin animé que tu vois.
0: Et ça, c'est quelque chose qui t'a inspiré pour ensuite...
1: Ouais, vachement.
0: Pour toi, trouver un peu ta place dans tout ce...
1: En
0: mélange
1: dessin,
0: artistique.
1: Ouais. Carrément,
0: c'était en dessin, c'est surtout ce...
1: Gerard Scarfe, ouais. C'était lui qui avait fait ça, hein.
0: D'accord, c'est lui qui a fait tout, donc cette vidéo et les dessins,
1: ouais.
0: Le graphisme de cette vidéo.
1: Toutes les animations, ouais.
0: Toutes les animations, et ça t'a perturbé.
1: Perturbé complètement, et puis ouais, inspiré là pour le coup, ouais, c'est vrai que ça c'est une première inspiration.
0: C'est une des premières inspirations, d'accord. Mmh. Et après c'est quoi alors ton parcours un peu plus après dans la suite quoi, c'est ça, c'est-à-dire que là... T'as quel âge, quoi? Bah là, les Beaux-Arts, bon ok, les Beaux-Arts, t'as fait un passage...
1: Oui, éclair.
0: Éclair?
1: Ouais, 3 ans quoi.
0: Bah quand même.
1: Oui, mais au début, c'était une gentille dame qui s'appelait Madame Balboni, qui était très sympa.
0: Oui, Françoise.
1: Voilà, Françoise Balboni, ouais.
0: Exactement.
1: Et là, ça se passait très très bien.
0: D'accord, parce qu'elle avait un certain sens pédagogique avec les enfants.
1: Bah, elle était fun, quoi.
0: Et qu'elle était fun et artistique dans le vrai sens du terme.
1: Ouais, elle laissait faire.
0: Elle laissait faire, quoi. Mmh. Elle laissait les enfants s'exprimer sur un peu ce qu'ils voulaient. Et puis, c'est la franche rigolade, quoi.
1: Ouais, c'était bien, ouais.
0: C'était bien, quoi.
1: Ouais, avec elle, c'était bien.
0: Ok, donc 3 ans aux Beaux-Arts et après.
1: Et après, ben, je continuais de dessiner. En fait, je faisais des fanzines ou je travaillais dans des petits trucs.
0: Tu te rappelles du nom des fanzines?
1: Alors il y avait un truc qu'ils appelaient City Mag. Alors, c'était pas tout à fait un fanzine, mais c'était pas un fanzine. C'était mais je faisais des dessins comme dans un fanzine, si tu veux. J'illustrais
0: des.
1: Non, parce qu'on était exploités, on était jeunes. Donc
0: n'hésite pas à le dire.
1: Non, on a été exploités.
0: Bien sûr.
1: Et c'est très mal passé. Non, c'était sympa. Du coup, on faisait des dessins, on illustrait les articles. Et puis après, j'ai dû essayer deux, trois. J'ai fait la piquifiante avec des potes à la. La piquifiante, ouais.
0: Oui, je connais.
1: Ouais. Et on a lancé ça.
0: Mais vous étiez plusieurs, là, la
1: ouais,
0: piquifiante.
1: Il y avait Xavier Champion.
0: Qu'on embrasse. Maxime Beaulieu, embrasse aussi.
1: Qu'on embrasse sur les deux joues.
0: Exactement. Enfin, tout ça, c'est quelle époque, c'est quelle année en gros, quoi.
1: Ça, c'est 94, par là.
0: 94, donc il y a
1: ouais.
0: 32 ans.
1: Paf.
0: Ah
1: bah, non, ouais. Bah ouais, mais bon.
0: Non, mais c'est comme ça, c'est tout.
1: Vrai.
0: Hein.
1: C'est vrai.
0: Et donc là, vous faisiez partie, enfin, vous étiez tous dans la même
1: ouais, là,
0: on structure
1: était... Ouais, on était à l'époque à la fac, à l'Hôtel Dieu, parce qu'en fait, il y a eu un moment où on se partageait la Jeanne d'Arc, je crois, et puis la fac de l'Hôtel
0: Dieu.
1: Mais
0: c'était quelle, c'est une ?
1: Ça, c'était le BTS d'expression visuelle. Donc, c'est après le bac. Là, on est passé de Christophe de Chavannes à post-bac.
0: Donc là, c'est après le bac. Donc là, c'est là que tu rencontres Xavier, ouais. Tu rencontres Maxime, et vous décidez d'autres personnages aussi de la scène troyenne, et là vous décidez de faire un fanzine.
1: Ouais, mais j'avais travaillé juste avant avec Libération Champagne aussi, ce qui a fait que j'ai pu passer en première année directe plutôt que faire la prépa. J'avais déjà un peu du boulot en fait
0: avec Libé,
1: je faisais des illustrations pour les faits divers.
0: Tu bossais avec Jean-Claude Geoffroy?
1: Ouais.
0: Oh putain, mon maître à penser, mon Dieu, Jean-Claude, si tu nous entends, franchement j'aimerais bien le revoir, lui. Mais très sérieusement, quoi. Parce que moi aussi, j'ai bossé à Libé, donc j'ai rencontré Marchegay, Rock'n'Bull et tout ça, et c'était un vrai journal.
1: Oui, en tout cas, ils ont accepté. Je suis rentré, j'ai ouvert la porte, j'ai dit, j'ai des dessins.
0: Mais je peux faire des dessins.
1: Et puis ils ont dit oui. Enfin, ah,
0: voilà,
1: ils ont
0: quoi,
1: dit,
0: c'était
1: on
0: assez
1: essaie,
0: simple
1: quoi.
0: À l'époque, quoi. Ok, d'accord. Donc, t'as un petit passage quand même à Libé, t'as un passage aussi où tu fais la piquifiante. Il y a d'autres fanzines dont tu te souviens que tu as participé de loin ou de près.
1: Ouais, ouais, mais là, les noms, ça va être
0: compliqué.
1: Les noms
0: t'échappent.
1: Là, ouais.
0: Ouais, ok.
1: Gulp, par exemple. Mais
0: Gulp
1: Ouais, mais ça, c'est anglais, donc là, on fait un saut en avant. Mais non, là, ça ne me revient pas comme ça, mais il y en a quelques-uns.
0: Toi, tu fais des illustrations pour des fanzines, entre autres.
1: Essentiellement, ouais, parce que je n'ai pas été édité par un grand éditeur.
0: Tu n'as jamais été
1: toujours,
0: édité
1: Non, pas de truc officiel. Enfin, pas en tout cas dans le dessin ou en BD, non, ça a toujours été à la marge.
0: À la marge
1: Ouais.
0: C'est-à-dire
1: Toujours un peu underground, quoi, on va dire.
0: Underground. Ça, c'est l'underground, toi.
1: Ouais,
0: ok, alors l'underground, on va écouter ton deuxième titre. Alors l'underground, il l'a choisi, donc monsieur Alexandre a choisi en deuxième titre April March et Bertrand Burgala, quand même. Ok, on écoute ça tout de suite, merci.
1: Yes.

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1: Le bal des engagés sur Radio Campus 3 avec Alexandre, donc mon invité de cette folle rentrée. Très heureuse de vous voir en face à face, monsieur Alexandre, on se connaît depuis un certain temps. Donc on va parler de ton titre, dont ton deuxième choix, donc premier choix étant Pink Floyd. Là on est parti sur April March et Bertrand Burgala.
2: Ouais, j'avais vu un concert de Bertrand Burgala en 2001. Ça m'avait fait un choc parce que déjà c'était le premier concert que je voyais où c'était pas super fort et avec un son d'enfer et en plus...
1: À Paris
2: un, ouais, ah. Gros, c'était, alors je sais plus, je crois que c'était peut-être le Trabendo mais je suis plus très sûr.
1: D'accord.
2: À la fin tu voyais Catherine, Philippe Catherine qui était là dans le coin, enfin il y a plein de monde qui venait voir Bertrand Burgala et c'était pour son premier album... Sound of Music, c'était génial. Et j'ai eu. Alors là, on a écouté April March et Bertrand Burgala. Ça date, c'est un petit peu plus vieux. Enfin, vieux. C'était 3-4 ans après. C'était pour l'album Triggers. Ça, c'était le deuxième album d'April March. Donc, avec une basse, une batterie très, très gainsbourgienne. Ça, c'est donc déjà, bon, quand t'es dans une grosse période Gainsbourg, c'est. Difficile.
1: Toi, t'as une grosse période Gainsbourg. Enfin, c'est vraiment un artiste.
2: Ouais.
1: Toujours.
2: Ouais, toujours quand même. Ouais, ouais.
1: Mais au niveau quoi, de la musique ou des textes, enfin. On...
2: Bah, les deux. Hein.
1: C'est les deux, quoi. Il y a pas de choix à faire. Pour toi, c'est un artiste majeur.
2: Ah oui, oui.
1: Bah, de
2: oui.
1: La scène française. Bah, non, c'est mais évident. C'est une question. C'est une interview.
2: Oui, oui, bien sûr. Non, mais c'est évident. Ouais, ouais. Donc, clairement, ouais. C'est clairement un artiste majeur. Ouais. Ouais. Bah, à tous les niveaux. Ouais. Bon, après, c'est sûr que sur la fin, il faut un peu plus viser, quoi. Les dernières années, il faut viser un peu plus les morceaux.
1: Oui, il y a Gainsbourg, Gainsbar. Enfin, on connaît toute l'histoire, quoi.
2: Mais non, c'est d'enfer. Mais pour revenir sur Bertrand Burgala, ouais, c'était l'époque où je faisais une petite radio. Enfin, c'était l'époque de MySpace. Et en fait, c'était grâce à MySpace qu'après, je l'ai contacté parce que c'était devenu une obsession, Bertrand Burgala. Donc, je voulais absolument l'interviewer. Et comme il était très gentil, très sympa, il a tout de suite répondu. Et puis, je suis allé dans un bar, je crois que ça s'appelait L'Embuscade, à Paris.
1: Joli nom.
2: Ouais.
1: Hein, allez,
2: et c'était dans
1: s'embuscader.
2: C'est ça, et c'était dans le but de faire une interview publiable sur MySpace. Et à l'époque, j'avais un truc qui s'appelait Radio Eczéma. Yeah, voilà. Il y avait.
1: J'étais pas prête.
2: T'étais pas prête. Hein. Attends, il y a un slogan aussi. Hein.
1: Vas-y.
2: Le slogan, c'était, je crois, parce que l'eczéma, c'est comme la bonne musique, ça revient toujours.
1: C'est bien ça,
2: c'était pas mal. Hein.
1: Radio Eczéma.
2: Ouais, Radio Eczéma. Donc, y a
1: donc
2: pas
1: tu faisais que sur MySpace.
2: Ouais, que sur MySpace. D'accord. Et du coup, en fait, on se retrouve dans le bar, il y a plein de bruit. Bon, d'accord, j'avais mon petit micro.
1: C'est
2: mon
1: bar.
2: Voilà. Et,
1: moi, je trouve ça bien parce que justement, t'as tout un tas de bruit d'ambiance.
2: Ouais.
1: Hein, je veux dire, c'est une vraie interview.
2: Mais sauf que j'avais pas enregistré au début. Tu vois, j'ai fait pendant une heure et demie. Enfin, c'est pas ça, c'est que je pensais qu'on allait parler qu'après, on allait faire l'enregistrement. Tu vois, on se parle et puis voilà, on attaque. Mais en fait, lui, il avait pas autant de temps que ça, donc il a gentiment pris une heure et demie de plus pour faire
1: quand même.
2: Ouais,
1: non ça, mais c'est un vrai artiste.
2: Ah oui, il est super.
1: Dire, les gens qui donnent de leur temps aussi.
2: Mais oui, puis il a toujours été super.
1: Ouais, il est comme ça, quoi.
2: Ouais, il a toujours été super.
1: Ok, donc t'as fait un peu quand même de t'as fait de la radio. On peut dire que t'as fait de la radio. Bah si,
2: oui,
1: t'as fait de la radio.
2: Ouais.
1: T'as fait du dessin, t'as fait plein de choses aussi. Ouais. T'as fait de la musique, quoi.
2: Ouais, j'ai commencé à faire des reprises avec un groupe d'amis. Et on a fait.
1: Guitare,
2: ouais,
1: guitare,
2: j'ai commencé à la guitare. J'ai très vite vu qu'il fallait que j'arrête à ce moment-là, en tout cas. Et je me suis mis. Enfin, je faisais de la batterie en fait au départ. Donc je suis parti.
1: Mais t'es passé par le conservatoire ou une école de musique
2: non.
1: C'était autodidacte. T'es autodidacte dans beaucoup de choses.
2: Oui. Oui, je dessine depuis que j'avais 5 ans, donc en fait les beaux-arts, machin, tout ça, j'ai jamais trop appris de trucs, t'apprends.
1: Parce que c'est le côté trop scolaire, enfin trop.
2: Je sais pas, ouais.
1: Enfin, qui te convient pas, quoi. Ouais, et qu'importe.
2: C'était avec les élèves ou certains profs qui étaient plus sympas que d'autres, qui avec qui le courant passait, que j'apprenais des choses, en fait. Et notamment les élèves, ceux qui étaient dans les autres années, où c'était ceux qui me donnaient le plus envie de dessiner ou de m'améliorer, ou qui me donnaient des conseils, quoi. Mais c'est vrai que j'ai toujours été mauvais sur le côté notes, machin, enfin, ça m'a toujours gonflé.
1: Bah, t'es pas le seul.
2: Bah, ouais.
1: Moi aussi.
2: Bah, je pense qu'il faut arrêter ça. Je milite.
1: Tu milites pour l'arrêt des.
2: Ouais.
1: Total. Des notations.
2: Total.
1: À l'école.
2: Oui. Total. Ouais.
1: Mais de toute façon.
2: Arrêtons avec ça. On voit ce que ça donne. On voit ce que ça donne. Ça ne donne
1: à
2: rien.
1: À l'heure actuelle, oui, on voit très bien ce que ça peut donner. Et c'est quand même pas très bandant tout ça.
2: Non. Puis l'intelligence artificielle est là. De toute façon, pour nous rappeler que ça ne sert à rien.
1: Oui. Débat et non merci, quoi. Non merci.
2: Non, mais c'est bien les notes, super. Faut continuer comme ça.
1: Je suis pas sûr.
2: Je suis pas sûr.
1: Donc alors, cinéma.
2: À quoi, à ce moment-là?
1: Bah,
2: le cinéma à ce moment-là. Alors attends, parce que là on est.
1: Là parce que t'as fait de la batterie.
2: Oui.
1: T'es passé à la guitare.
2: Ah oui, mais c'est vrai qu'avant en fait j'étais en Belgique.
1: T'as quand même fait un petit tour dans la Bruxelles, dans une école,
2: c'est
1: me semble-t-il.
2: Ça, c'est ça qui s'est passé avant.
1: Une école de
2: dessin animé.
1: Ouais, quand même,
2: parce qu'au départ, je voulais faire du cinéma, mais en fait, je me faisais jeter de partout, où je m'arrêtais pendant les concours.
1: Ouais, parce ça que je voyais, pas plus loin parce que tu voyais pas l'intérêt et tu le sentais pas.
2: Je voyais les gens autour de moi, je me disais non. Je le sens pas.
1: Non.
2: Je voyais le prof, je disais non.
1: Non.
2: Donc tu vois, c'était très comme ça, j'étais comme un thermomètre en fait, j'ai plus été un thermomètre dans le, à cette époque-là que vraiment
1: mais
2: un élève.
1: Mais de toute façon, tu sens pas le truc, enfin je veux dire les températures, enfin si le truc il prend pas, ça sert à rien de rester.
2: Voilà.
1: Enfin s'acharner pour s'acharner, quel intérêt quoi.
2: Et j'ai eu beaucoup de chance parce que du coup j'ai rencontré quelqu'un à la fin d'un examen qui m'a dit tiens tu devrais essayer cette école-là à Bruxelles, la Cambre et tout ça. Tu peux...
1: La Cambre.
2: La Cambre, et c'était, donc il y avait un atelier d'animation. Et c'était pile poil le dernier jour, je pense, pour pouvoir s'inscrire, quoi. Et du coup, ben, j'ai fait le concours. Et puis, à mon grand étonnement, j'ai été pris parce que j'avais jamais fait de dessin animé. Donc, à part regarder des Tex Avery, tu vois, en image après. Enfin, je regardais tout le temps les films en image après image, tu vois, sur le magnétoscope. Donc, je regardais pas mal de dessins animés comme ça. Donc, j'ai appris comme ça.
1: T'as appris comment les réaliser, comment ça fonctionnait.
2: Juste...
1: Enfin, tout le fonctionnement technique, toute la partie technique, alors.
2: Ouais, disons que j'ai essayé de comprendre.
1: Partie artiste. Oui,
2: oui, après, oui, voilà, en dessin animé, c'est une fois que tu le fais que tu vois que c'est chaud, quoi.
1: Bah, c'est un boulot de dingue.
2: Oui, oui.
1: Enfin, je connais pas.
2: Si,
1: mais
2: si,
1: j'ai
2: si.
1: L'impression, parce que j'ai déjà regardé plus. Enfin, j'aime aussi tout ça. Et tu dis le boulot qu'il y a derrière.
2: Mm.
1: Sans savoir, mais le boulot que ça peut représenter au niveau de, enfin, du dessin, au niveau du montage, au niveau de tant de choses, quoi.
2: Oui, oui, oui, c'est clair.
1: Parce qu'il faut être vraiment très assidu.
2: Ben, c'est.
1: Il y a une rigueur énorme dans tout ça.
2: Ben,
1: il y a
2: de
1: l'artistique, mais il y a aussi une rigueur, je pense.
2: Oui, les deux, et puis surtout, tu testes tout le temps, en fait.
1: T'essayes,
2: et puis voilà, donc c'est... Ouais, je sais pas, j'avais
1: et cette
2: fait...
1: école, elle, tu l'as fait pendant combien de...
2: 4 ans.
1: 4 ans, et à la fin, c'est quoi le diplôme?
2: Mais j'ai arrêté juste avant, comme d'hab.
1: Il n'a pas le diplôme, quoi.
2: Ben non,
1: mais t'avais quand même 4 ans de cette école, qui est quand même une école réputée.
2: Ouais, mais en plus...
1: Au niveau du dessin animé.
2: Oui. Mm-hmm. Mais en plus, nous, on avait, c'était l'époque où c'était tout était encore par caméra. On avait des tables de montage avec un banc de montage à l'ancienne, en 16 mm. Donc, on faisait. Donc, tout était très lent, quoi. Donc, y compris le son. C'est-à-dire qu'on pouvait pas entendre notre son. On pouvait entendre que 2 pistes de son. Donc, en fait, à chaque fois, voilà, tu vois, c'était,
1: ouais, ça
2: c'était
1: prend
2: très fastidieux.
1: Temps,
2: quoi.
1: Mais c'est fastidieux.
2: C'était génial.
1: Mais c'est enrichissant, tout
2: bah,
1: ça.
2: Tu travailles en amont, quoi. Tu essayes de pas faire trop de trucs débiles.
1: Puis de comprendre comment ça fonctionne.
2: Mm.
1: Ah, mais
2: je pense
1: génial. Que c'est un truc. On va écouter ton 3e titre, cher ami. On en est là. Père Ubu, quoi.
2: Ah là là.
1: Ah là là. On écoute ça tout de suite.

0: Bal des engagés sur Radio Campus 3 avec donc mon invité de la rentrée, c'est Alex Horn.
1: Bonjour.
0: Bonjour, Alex Horn. Donc, voilà quoi. Donc là, tu sors de l'école. Bon, t'as pas le diplôme, mais on s'en fout. Ouais. On avance. Ouais. Bruxelles. Enfin, je veux dire, une école de dessin animé qui t'apprend plein de trucs. Mmh. Là, on vient d'écouter un de tes artistes quand même fétiche. On peut le dire, ça?
1: Ah oui, là, oui. Là,
0: un artiste table de chevet. C'est comme les bouquins que tu le relis, que tu n'en sortiras jamais.
1: J'en sortirai jamais, ouais.
0: Père Ubu ?
1: Ouais, Père Ubu. Bah, Père
0: Ubu. Que tu connais quand même.
1: Ah oui, je connais bien, oui, parce que Père Ubu, je les ai suivis en tournée, je les ai photographiés sous toutes les coutures.
0: Là, on part sur l'axe photo.
1: Ouais, on peut.
0: On y va.
1: L'axe photo, ça commence avec un achat inconsidéré. J'ai mis longtemps à me dire, tiens, je vais vraiment m'acheter un bon appareil photo. J'ai mis du temps à me convaincre. Et puis, à partir du moment où je l'ai fait, ça a été direct en mode concert, quoi. J'allais voir, je crois que les premiers... Ouais, non, c'était Père Ubu. C'était Père Ubu. Et Pop Lévy aussi.
0: Ok.
1: Ouais. Parce que je suis passé par Radio Campus avec un pote à une époque, Thomas et Elodie. C'est là que j'ai rencontré
0: Elodie Oller.
1: Ouais.
0: Elle arrive à Troyes bientôt. Hein.
1: Oui, ouais. J'ai entendu, fin oui. Septembre.
0: Du 22 septembre au 22 octobre, Elodie ouais. Oller est en France.
1: Voilà.
0: Et nous en sommes heureux.
1: Bonjour. Bonjour Elodie.
0: Oui, je suis pas sûr qu'elle nous capte en Islande. Enfin bref, donc c'est là que Radio Campus 3, déjà.
1: Ouais.
0: Donc Elodie Oller et tout ça. Et donc cinéma? Non? Photo? Photo.
1: Photo avec
0: photo, mais
1: Ubu,
0: comment
1: ouais.
0: T'arrives à débarquer, à aller sur des concerts? Enfin, comment tu fais? Parce que je connais un petit peu tout ce milieu-là et c'est pas évident de toucher l'artiste en direct, ou alors est-ce qu'il y a une préparation?
1: Je faisais des posters.
0: Comment t'arrives à les capter?
1: Je faisais des affiches. Alors donc du coup, quand tu fais une affiche gratuitement au départ, tu proposes
0: mais comment
1: un truc.
0: Tu joins? Enfin, comment tu as le contact?
1: MySpace, en fait, à l'époque, MySpace c'était vachement
0: MySpace.
1: Bien. Parce que c'est comme ça que j'ai envoyé un dessin, par exemple, à John
0: Spencer. Invention française.
1: Ah ouais?
0: Ouais.
1: Très bien. Bravo.
0: Merci.
1: John Spencer, j'avais en fait fait comme ça. En fait, j'avais envoyé un dessin, j'avais fait son portrait, je lui ai envoyé un dessin, il m'a répondu.
0: Ok.
1: Et puis à partir de là, j'avais mis le pied dans la porte et après j'ai proposé une affiche de tournée. Et puis je suis arrivé avec l'affiche et puis le mec, le road manager qui s'appelait Xavier, qui était super sympa, a ouvert la porte en disant ouais bah écoute là faut que tu ailles les voir. J'ai mangé avec eux et puis après j'ai pas arrêté de les suivre aussi eux. Avec mais
0: John
1: c'était
0: Spencer.
1: À l'époque ouais John Spencer, mais c'était à l'époque des Vitraches. Un groupe qu'il avait avec Matt Vertaret. Et Vitrache, un super groupe aussi. Donc en fait, ça c'était juste après Père Ubu. Mais Père Ubu, ça a commencé en 2006 et ça s'est arrêté en gros en 2015. Quoi. J'ai arrêté de voir Père Ubu en concert à partir de 2015 à peu près. Mais j'en ai fait plein avec eux. Quoi. Et,
0: mais tu les as suivis aussi en tournée.
1: Et j'ai fait des pochettes de disques pour eux aussi, beaucoup de pochettes
0: quand
1: de
0: même.
1: Disques. Ouais, sur
0: ouais.
1: Internet, il y en avait beaucoup à une époque, parce qu'il avait un site de pirates, enfin pas de pirates, mais il publiait ses concerts inédits.
0: Mm-hmm.
1: Donc du coup, je lui ai posé la question, je pourrais en faire. Il m'a fait ouais, ok. Et puis à un moment donné, il m'a dit, bon bah écoute, là maintenant, on va faire un 33 tours, on va en sortir un, est-ce que tu veux faire la pochette? Bah j'ai fait, bah oui, bien sûr.
0: Excellent.
1: Et j'en ai fait deux.
0: D'accord. J'en et toi, ça de... se passe sur MySpace.
1: Non, Père Ubu, c'était pas grâce à MySpace, mais Père Ubu, c'était vraiment parce que j'ai sympathisé avec eux, parce qu'ils étaient en problème avec un concert à Paris. Ils avaient eu plein de problèmes avec le gérant de la salle et le promoteur, et ils s'étaient pris tout le monde à rebours. Et j'avais aidé pour trouver une place de parking. Et là, j'étais rentré dans les petits papiers déjà.
0: Oui, j'ai des rencontres comme ça, fortuite
1: ouais.
0: Sur des petites anecdotes qui font que ça s'enchaîne.
1: Bah oui, parce qu'après, je suis allé les voir à Bruxelles, après, je suis allé les voir à Nancy.
0: Et après,
1: ils se sont dit, mais il est tout le temps là.
0: Et donc,
1: pourquoi il nous colle?
0: Alors...
1: Et puis, parce que j'aime bien ce que vous faites.
0: Ouais.
1: Et du coup, voilà, quoi, petit à petit, j'ai sympathisé avec tout le monde. Et puis, même David Thomas, qui n'était pas le plus simple.
0: Mais qui était
1: génial. Qui était
0: oui,
1: super
0: mais
1: sympa
0: parce
1: aussi.
0: Que aussi sont... enfin, c'est des gens qui sont dans un certain univers et qui ne
1: ah oui,
0: doit pas être évident à aborder toujours.
1: Ah bah non, même les musiciens avaient du mal à l'aborder, donc t'imagines toi quoi.
0: Ouais, non, j'imagine pas.
1: Non, c'est...
0: Ok, donc t'as quand même fait pas mal de photos, enfin pour tous ces artistes-là, des affiches, des illustrations, de la création graphique. Mmh. Pour des Troyens aussi, des groupes Troyens il me semble.
1: Carnaval Triste, ouais.
0: Notamment.
1: Ouais, Éric Marcilly aussi,
0: ouais.
1: Un projet qui s'appelait Meet Barek, qui
0: oui.
1: Avait avec Teddy Moir.
0: Teddy Moir.
1: Et Mike
0: Trutard.
1: Ouais, à la
0: c'est
1: batterie.
0: C'est ça, à la batterie.
1: Et ouais, ça j'avais fait un truc pour Eric. Mais je pense que c'est même la première pochette, je crois que j'ai dû faire à trois, ouais, pour quelqu'un de trois.
0: T'as beaucoup de demandes de groupes troyens.
1: Enfin, là, dernièrement, un petit peu. Mais comme c'est vrai que là, c'est revenu un petit peu. Deux, trois, ouais. C'est assez récent. Mais
0: on est que dans ton univers rock, chanson française ou
1: Non, c'est varié.
0: C'est varié. Ouais. Enfin, ça peut être un mec qui fait du rap, qui fait de l'électro, qui peut te demander. Enfin, vous pouvez vous rencontrer pour discuter d'une affiche ou de quelque chose. Ou toi, tu restes exclusivement. Axé sur tout ce qui est rock ou psyché ou
1: par préférence,
0: enfin, par préférence, enfin, ouais, c'est plutôt underground quoi.
1: Bah, quand j'y vais tout seul, en général, je vais vers des groupes comme ça, ouais. Mm-hmm. Genre il y a Mystery Light, il y a pas longtemps, je suis allé les voir. Enfin, on écoutera tout à l'heure, mais
0: ouais.
1: Mais ouais, j'y vais par goût, ouais.
0: D'accord. Mm. T'as fait quand même pas mal de photos de concerts, mais même à trois.
1: Ouais, ouais, à la Chapelle Argence, beaucoup, ouais. Et puis à The Message, des milliers. Des milliers au Ferragus.
0: C'est dans les bars que tu aimes bien bosser, toi, dans les bars, parce que c'est pas évident de faire de la photo. Enfin, il me semble, après, je peux me tromper. C'est pas évident de faire des photos de concerts. Déjà, c'est pas évident de faire des photos de concerts, parce que les lumières, ouais. Et aussi dans les bars où les gens sont un peu les uns sur les autres, non?
1: Oui, les lumières sont pas spécialement le truc qui travaille le plus.
0: Ouais, non
1: donc,
0: plus.
1: Ça varie pas mal, mais moi, j'aime bien ça, en fait. J'aime bien la complication.
0: Là, c'est justement ça, ouais. Quoi. Ça serait plus simple, tu irais pas?
1: Peut-être. Ouais, bah, moins. Je pense que oui.
0: Moi, c'est parce que c'est un côté un petit peu périlleux aussi qui te,
1: ouais,
0: qui te fait y aller, quoi.
1: Ça va, c'est pas
0: non, non, mais
1: on
0: périlleux.
1: Est proche de l'Ukraine. On n'est pas très
0: non,
1: loin.
0: Non, mais quand je dis périlleux, c'est-à-dire que c'est pas de la photo studio posée,
1: oui,
0: tout
1: oui,
0: ça,
1: oui. Bah non, ça
0: dans
1: ouais.
0: Un silence religieux.
1: Bah, je pense que
0: c'est rock'n'roll, quoi.
1: Bah, ça c'est pas du tout
0: la
1: quelque
0: photo,
1: chose.
0: Elle est comme ça, quoi.
1: C'est clair. J'ai pas trop développé ça, le côté posé, machin, tout ça, j'aime pas trop, ouais. C'est vrai.
0: Bah non.
1: Ouais. C'est pas mon truc.
0: On s'est vu aussi. On a travaillé ensemble sur un événement littéraire et musical qui s'appelait Exile on Bow Street. Me semble-t-il, on a fait ça pendant 5 ans. On a quand même reçu Monsieur Philippe Manœuvre.
1: Ouais, c'était
0: et
1: cool.
0: C'était pas rien.
1: Et Bob Grün.
0: Et Bob Grün. Et plein d'autres personnes illustres.
1: Mezzo.
0: Des affiches absolument extraordinaires et fantastiques.
1: Ouais, bah, il avait fait une super affiche, Mezzo. Ouais.
0: Avec l'entrecôte.
1: Ouais. C'est ça.
0: C'est la femme poilue avec une autre côte.
1: C'est ça, avec une batte de baseball.
0: Une batte de baseball, parce qu'on m'a dit, ouais, c'est pas très végétarien votre truche, mais d'où ça
1: c'est
0: végétarien.
1: Est-ce que c'est végétarien?
0: Non, mais arrêtez aussi toujours de trouver un sens à ce qui n'en a pas.
1: Tout à fait.
0: Et c'est ça, quoi.
1: Elle va taper quand même l'entrecôte. Hein, je veux dire.
0: Bah,
1: c'est peut-être la plus végétarienne de tous.
0: Ça peut être ça, quoi.
1: Peut-être.
0: Ça peut, si elle prend une batte, si elle tape l'entrecôte. C'est-à-dire que peut-être que cette femme poilue.
1: On en parle bien en tout cas d'Exil on Bow.
0: Exil on Bow Street, non, ça a été quand même un événement hyper intense et hyper important à Troyes. On en reparle tout de suite après le choix de ton dernier titre, hein, cher ami.
1: Mon
0: dernier
1: Dieu.
0: Titre, si, qui s'appelle Mystery Light.
1: Mystery Light.
0: Eh ben, en avant Mystery Light alors.
1: Avec des S.

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1: Le bal des engagés sur Radio Campus 3, donc avec Alexandre, monsieur Data Panique.
2: Bah parce que je crois que tu m'appelais souvent Tata Panique.
1: Oui, je pense que c'était moi qui t'a donné la gonte Tata Panique.
2: Oui.
1: Donc on a le plaisir de te recevoir pour parler un peu de tout ce que tu as fait au niveau photo. Photos de concert, rencontres avec Père Ubu, des petites tournées, enfin des grandes tournées avec des longues distances. Il y a aussi un passage assez rock'n'rollesque avec Patrick Heudlin jusqu'à Saint-Tropez.
2: Quelle belle aventure en
1: 2018.
2: Ah,
1: c'est en septembre 2018 ça, et qui a conclu par un concert à The Message.
2: À l'arrache,
1: bah Heudlin.
2: Oui, bah, c'était vraiment à l'arrache. Mais non, mais même pour tout le monde en fait, c'était à l'arrache. Mais il y a eu du monde.
1: Bah, mais c'est... ça c'est Heudlin quand même.
2: Ouais.
1: Bah, je sais pas, pour les initiés, c'est quand même un nom quoi.
2: Ouais, non, c'était super.
1: Ok, donc on va parler aussi de tout ce que tu fais. Là, tu fais donc actuellement une expo à Café Paulette.
2: Oui, très gentiment, ils ont ouvert la porte.
1: Bah alors, et c'est jusqu'à quand l'expo?
2: Jusqu'au 1er novembre.
1: 1er novembre.
2: Okay. Photos, dessins en noir et blanc, des dessins en couleur, des crayons de couleur.
1: Illustrations, tout ça.
2: Petites illustrations, trop de gros trucs.
1: Non, mais c'est un aperçu de ce que tu sais faire.
2: C'est un aperçu.
1: De ton travail.
2: Ouais.
1: Ok, et il y a un décrochage, il paraît.
2: Ouais, peut-être avec un invité surprise, mais on cherche encore. Enfin,
1: c'est une surprise.
2: Voilà.
1: Bah non, c'est une surprise,
2: ça va pas tarder à être dit.
1: D'accord.
2: Mais il est souvent venu avec Data Panic.
1: Ok, donc alors tu peux nous parler de Data Panic justement?
2: Il y a Ciné Panic et Data Panic.
1: Data Panic, c'était
2: inviter des groupes, je les hébergeais, ils venaient un peu au début, c'était un peu dans tous les bars en fait, il y avait l'engrenage encore à l'époque.
1: Oui.
2: Ça s'est transformé en The Message et puis après Ferragus et puis il y a eu même le Trianon, on a même fait venir un groupe de Bristol au Trianon, c'était assez fou.
1: Et même à Ville en Musique.
2: Ouais, où il y a eu Ozo Bazooka et il y a eu Nick Wilden avec Octambulos, il y a eu plein de groupes super.
1: On a fait une soirée aussi à la Chapelle Argent, je me rappelle.
2: Ouais, avec Entract Twist et Arrows of Love.
1: Oui, et aussi tu as participé à cette incroyable Trouble Fête.
2: Ouh là là.
1: Ouh là là, bref.
2: Deux.

0: Deux troubles faites.
1: Le premier extraordinaire.
0: Ouais, j'avais un lumbago. Je l'ai monté,
1: c'était
0: mais
1: pas une sciatique. C'était un lumbago.
0: Je sais plus, c'était un problème de dos, j'étais bien allongé, quoi.
1: Ouais.
0: Ok, donc il y a eu pas mal de concerts à la Chapelle Argence, des collaborations avec d'autres, justement, pour Trouble Fête, pour Exil on Bousrit aussi. On a travaillé aussi avec Mathias Moreau,
1: oui.
0: Qui aussi a fait venir aussi des gens, des pointures dans tout ce qui est rock et tout ça. Enfin, on a fait des.
1: Il faut quand même.
0: Oui, je me rappelle de tout ça. Et donc aussi Philippe Manœuvre, et des magnifiques expos à la Chapelle Argence. C'était quand même un temps fort de la Chapelle Argence qui était, ma foi, très pertinent. Et il y a donc, ça, c'est Data Panic. Data Panic Association. Donc qui organise des concerts.
1: Qui faisait, hein. Ça c'était en 2018, c'était 2018 ça, ouais. Et là on a arrêté, de temps en temps on aide.
0: On fait une petite apparition comme ça,
1: la Belle au bois dormant.
0: Ok, voilà. Ça marche. Mais et là on est passé plutôt sur du cinéma.
1: Voilà, maintenant c'est Ciné Panique.
0: Ciné Panique. Tu peux m'en parler, s'il te plaît.
1: C'est avec Simon, le projectionniste de l'Utopia.
0: Salut l'Utopia.
1: Ouais, super Simon.
0: Simon, super Utopia.
1: Bah ouais, parce qu'il trouve, on a des idées comme ça, où des fois je soumets il y a une proposition d'un film, et puis il arrive à trouver tout le temps le truc. Il se démerde bien.
0: Et par exemple, ce soir.
1: Ce soir, c'est Don't Look Now, un film de Nicolas Roeg de 73, avec Donald Sutherland, Julie Christie. C'est un film anglais, et c'est le mec qui avait fait le film avec David Bowie. The Man Who Fell the Earth, machin, où il joue le rôle d'un extraterrestre un peu machin qui est tout le temps un peu sous on sent qu'il est un peu drogué, il allait pas bien David Bowie à ce moment-là, donc ça se voit, ça se voit. Et mais voilà, donc là pour Don't Look Now, c'est un super film fantastique, très peu connu, qui passe pas du tout en salle, donc
0: et donc c'est on est sur du cinéma fantastique.
1: Ça va souvent par là. Ouais.
0: Et est-ce que c'est des rencontres avec un débat après, ou c'est simplement une...
1: Non, pas pour l'instant.
0: C'est juste une projection pour les amateurs de ce cinéma qui passe pas partout, quoi.
1: Ouais. Pour l'instant, c'est ça, ouais.
0: D'accord, c'est uniquement ça.
1: Ouais.
0: Et tu as fait plusieurs séances.
1: Je crois qu'on est à 9 ou 10, je sais plus.
0: Ah, quand même.
1: Ouais.
0: Et c'est toujours avec Utopia, il y a toujours un bon...
1: Ça va. Sinon, ça se passe super bien. Il est super cool. Il y a eu The Thing au début. On a commencé avec un John Carpenter, et là on va sur la première année, premier anniversaire, et ce sera certainement deux films de Carpenter pour la soirée.
0: D'accord, deux films de Carpenter, donc ça c'est des projets à venir.
1: Ouais, pour octobre, fin octobre.
0: Ok, fin octobre. T'as une date à donner un peu plus précise?
1: Ça devrait être le 31, ce sera Halloween.
0: D'accord, c'est pour Halloween, ça se rattache à Halloween?
1: Ouais.
0: Ou c'est complètement...
1: Ce sera pas Halloween, par contre.
0: D'accord, mais t'essayes de te...
1: Non, thématiquement
0: choix,
1: non.
0: Non.
1: Ouais, oui. Ah oui, complet. Oui, oui, complet.
0: Ok, tu fais ce que tu veux.
1: Bah, on fait ce qu'on veut, ouais.
0: En fait, vous avez une...
1: Enfin, on essaye.
0: T'as une liberté?
1: Bah ouais, il me laisse une super liberté, ça c'est super cool, ouais.
0: Ok, il n'y a pas de...
1: Ça. Ouais. Tant que ça marche, on continue, on espère, on croise les doigts pour que ça marche. Que ça continue comme ça.
0: Ok, donc l'expo actuelle, donc à Café Paulette, qui se finit donc le 1er novembre, avec une guest star, on verra bien qui c'est. Et tu sais qu'il y a Philippe Manœuvre qui vient à Troyes le 23 janvier.
1: Tu me l'as dit, et ça c'est une très bonne nouvelle.
0: Et on va y aller,
1: bah oui.
0: Le 23 janvier 2027. Donc Philippe Manœuvre vient à Troyes, au Théâtre de Champagne, pour raconter face à l'histoire du rock'n'roll, un truc comme ça, je suppose.
1: Avec Yarol Poupeau.
0: Exactement, bah oui, Yarol Poupeau. Donc il y a, t'avais d'autres informations à nous donner, monsieur Alexandre, ou nous allons conclure gentiment?
1: Non, on va conclure gentiment, là, parce que ça ne me vient pas.
0: Ça ne vient pas? Et bien voilà. Et bien donc, allez voir cette exposition donc à Café Paulette jusqu'au 1er novembre. Et où est-ce qu'on peut se renseigner sur les dates, notamment de Ciné Panique?
1: Sur l'Instagram de Ciné Panique. Je crois que c'est Ciné Panique, tout
0: c'est
1: simplement.
0: C'est cinépanique.
1: Ouais.
0: Point Instagram.com,
1: un truc comme ça.
0: Non, mais je veux
1: ça.
0: Dire, il n'y a pas de.
1: Non, je crois pas, non. Je crois que c'est juste Ciné Panique, ouais.
0: Ok, d'accord. Et bien, dis donc, c'était vraiment bien.
1: C'est que ça passe vite.
0: Speed. C'est trop speed, je sais.
1: Merci Patricia.
0: Je t'en prie, avec plaisir. Donc les Nuits de Champagne ont fait leur conférence de presse récemment, donc cette semaine. L'invité étant Natch. C'est qui c'est Natch?
1: Natch. Non, Natch, je sais pas.
0: Ben c'est Natch.
1: Ben oui, je te dis Natch.
0: Bon, c'est Anna Chédid. Donc il va s'occuper de la direction artistique du Grand Choral, qui va reprendre des chansons, enfin qui fait tout un travail sur la réinterprétation et la réarrangement, réorchestration, enfin, bref, vous avez compris, non, pas du tout, avec Youssoufa sur tout l'univers de Daniel Balavoine. Mm-hmm. Donc c'est les 40 ans de la disparition cette année.
1: Donc, il est pas mort.
0: Je crois que si.
1: Ah bon.
0: Bref, et donc c'est une nuit de champagne. La nuit de champagne arrive bientôt. Donc tous les, ça marche pas mal. Hein. Il y a aussi ce qu'on appelle les nuits en plus, c'est-à-dire qu'il va y avoir Elmer Footbeat. Incroyable. Il y a Elmer Footbeat qui vient le 26 septembre, 25 septembre, excusez-moi. Il y a Héloïse qui vient le 27 novembre, Superbus qui vient le 18 décembre au Cube, Axel Bauer. Bon, il paraît que c'est annulé, c'est au mois de février. Il y a aussi Ibrahim Malouf le 14 mars 2027. Jérémy Jaoui, c'est pour toi, parce qu'il était persuadé que c'était cette année. On souhaite un bon anniversaire à Kiki, on l'embrasse. Kiki. Et cette émission est dédiée à la mémoire d'une grande dame qui nous a quittés cette semaine. Il s'agit évidemment de Catherine Ringer. Donc il fait partie d'un groupe, enfin on va pas vous faire l'article. À ce sujet-là, il y a un apéro Mitsuko qui va avoir lieu le samedi 9 octobre au Café Paulette. On a décidé ça avec Marie et Sandrine.
1: Très bien.
0: De rendre hommage à ce duo iconoclaste et irrévérencieux de la scène française. On se quittasse là-dessus. Merci monsieur Alexandre, et justement écoutez le petit train.
1: Très
0: et
1: bien.
0: Écoutez toujours Itamitsuko, parce que franchement c'est intemporel et c'est beau.
1: C'est comme ça.
0: Adichat.

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13: Bonjour à tous, bienvenue dans le monde réel. À l'approche du scrutin présidentiel en avril et en mai 2027, l'espace politique se cristallise de façon très nette autour de deux pôles dominants. D'un côté, le mouvement de rupture sociale, incarné par un ténor de la rhétorique, et de l'autre, une dynamique de repli national portée par une figure emblématique de l'extrême droite souverainiste. Face à cette polarisation extrême, une partie significative du corps électoral exprime un refus de choisir. En réalité, ce comportement ne relève plus seulement d'une indifférence ou d'un désintérêt pour la politique. Les politologues et les sociologues observent de plus en plus ce qu'ils appellent l'abstention punitive. Pour comprendre ce mécanisme, il faut l'analyser comme un véritable métavote, c'est-à-dire un vote sur le système de vote lui-même. Lorsque l'offre politique ne correspond pas à leurs attentes, certains électeurs choisissent délibérément le silence ou le vote blanc comme un message politique à part entière. Ce mécanisme repose sur trois réalités psychologiques et concrètes. D'abord, le refus du vote par défaut. Beaucoup d'électeurs n'acceptent plus la logique du barrage où l'on vote pour un candidat que l'on n'approuve pas dans le seul but d'en écarter un autre. Ensuite, la contestation du cadre proposé. Ce comportement exprime l'idée que le choix binaire offert au second tour restreint excessivement la diversité des opinions du pays. Enfin, cela pose la question de la représentativité. Un électeur qui recourt à ce métavote cherche à signaler que le futur élu, quel qu'il soit, ne disposera pas d'un soutien majoritaire d'adhésion, mais seulement d'une légitimité arithmétique fragile. Aujourd'hui, ce phénomène pose un défi structurel à notre modèle démocratique. Comment interpréter et intégrer la voix de ceux qui utilisent le refus de choisir pour s'exprimer? C'est une équation complexe que les institutions devront tôt ou tard analyser.
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7: Merci à vous d'être là, de continuer à nous écouter et puis bienvenue à vous qui nous rejoignez à l'instant. C'est Forum Campus, Lolo Mouzard sur l'antenne comme tous les jours au cœur de l'après-midi. Plein d'infos, hein, plein de rendez-vous, des rendez-vous tous les quarts d'heure. Un premier bloc-notes dans quelques minutes, également tout à l'heure à 1h30. Info Campus 3, l'actualité de notre asso, on parlera de l'actu, des missions de la Fédération des étudiants troyens. Et puis un point météo également, à moins le quart. Sinon dans la deuxième heure, la minute de la maison du boulanger. Ça ce sera sur l'écoute 17h30. Et c'est Anne-Sophie Duriga qui nous dira tout, Anne-Sophie du Centre culturel de Troyes. Donc tout à l'heure, 17h30, passez un bon après-midi avec nous.
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0: Voilà notre émission de l'après-midi sur les rails hein, et sur de bons rails. Le meilleur du rock, le meilleur de la pop. Des rendez-vous, un tout premier bloc-notes là tout de suite. Et dans quelques minutes, comme tous les jeudis, des nouvelles de notre association. Un point sur l'actualité de la Fédération des étudiants troyens. Ça s'appelle Info Campus 3, tout simplement. Et ça, ce sera donc à 16h30, dans quelques minutes.
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0: Lolo Mouza, sur l'antenne de Radio Campus 3 au micro, très heureux d'être là pour vous. En plus, le jeudi, on passe pas mal de temps ensemble. Hein. Donc là, je suis là jusqu'à 19h, je vais rester à la radio parce qu'on se retrouvera ce soir. Ce soir, c'est Rock Station, nouveau numéro de Rock Station à découvrir. Entre 21h et 23h, on a gardé que le meilleur du rock, de la pop, plein de nouveautés, de découvertes, avec toujours les grands noms, voilà, de la scène internationale, les grands groupes internationaux. Tout ça pour vous ce soir, 21h, 23h, Rock Station sur Radio Campus 3. 16h30, l'heure de notre point info sur la Fédé des étudiants troyens. Parlons un peu de nous, notre asso, toute l'actu, ses missions, l'émission de Campus 3 à suivre, Info Campus 3, et puis la météo, la tendance pour demain, pour ce week-end, dans l'aube, dans moins d'un quart d'heure maintenant.
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2: Jeudi 24 septembre, on est ensemble, on passe un bon moment ensemble, comme tous les jours, entre 16h et 18h, Forum Campus. Et aujourd'hui, alors surtout, ne pas oublier, je ne sais pas si vous êtes très nombreux à notre écoute, mais les Tecle, en tout cas. Tecle et Anatole aussi, Saint-Anatole aujourd'hui.
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2: Ciel variable aujourd'hui, 22 degrés dans les thermomètres. Demain vendredi, grand soleil dans l'aube, un ciel tout bleu en non-stop. Température de l'ordre de 25 degrés sous abri, 27 en ressenti. Samedi, beau temps peu nuageux, une belle journée. On atteindra à nouveau la barre des 25 degrés à l'ombre des parasols. Toujours 27 en ressenti hein, sous l'influence du soleil. Dimanche, formation brumeuse en tout début de journée. Sinon, mix de soleil, de passage nuageux. Et à nouveau, 25 degrés annoncés dans l'aube ce dimanche.
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0: Ça continue, c'est la deuxième heure avec un nouveau bloc-notes là prévu, programmé dans quelques minutes. Ce sera le quart, à l'ennemi, la minute de la maison du boulanger avec Anne-Sophie Duriga, nouveau point météo. À moins le quart et par-dessus le marché comme toujours, le meilleur du rock, le meilleur de la pop pour vous, régalez-vous.
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0: Vous quittez le boulot, vous nous rejoignez, c'est parfait. Hein. Merci à tous d'être là, d'avoir choisi Radio Campus 3. On va parler maintenant de la soirée là qui se précise. Oui, ça démarre tout à l'heure à 19h30 du côté du Musée d'Art Moderne de Troyes avec le Just Classic Festival. C'est Just Classic Generation. Une soirée vraiment hors du commun ce soir. L'entrée est libre en plus, donc on vous dit tout dans quelques instants. Et puis, notez bien que dans moins d'un quart d'heure maintenant, Anne-Sophie va nous rejoindre du Centre Culturel de Troyes. On va faire un point sur la saison culturelle à Troyes. La minute de la maison du boulanger tout à l'heure à la nuit.
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0: Merci à tous d'être là, d'avoir choisi Radio Campus 3, écoutant DAB+, la radio numérique terrestre dans la région, via bien sûr la FM, hein, à 3 dans le département de l'Aube, 88.7, le net. Vous pouvez nous écouter également via votre téléphone et les applis mobiles, qui sont gratuites évidemment, applis iOS, Android. 17h30, retrouvons tout de suite Anne-Sophie Duriga, la minute de la maison du boulanger en vue.
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16: Bonjour à toutes et à tous. On se retrouve pour notre rendez-vous avec l'actualité de la maison du boulanger. Et cette semaine, il y en a pour tous les goûts. Du rock festif à la Chapelle Argence, une toute nouvelle exposition et puis un joli focus sur notre programmation jeunesse. Mais on commence avec le rendez-vous le plus imminent puisque ce vendredi 25 septembre à 20h, Elmer Footbeat sera à la Chapelle Argence de Troyes. Je vous en ai déjà parlé ces dernières semaines, mais cette fois, ça y est, le concert est là. Et 2026 est une année un peu particulière pour le groupe puisqu'il fête ses 40 ans. 40 ans d'une aventure commencée en 1986, près d'un million de disques vendus, des disques d'or et de platine, une victoire de la musique et surtout plus de 1000 concerts. Pour cette année, Elmer Footbeat revient avec un nouveau show et sera à 5 sur scène. Le groupe jouera également dans son intégralité son fameux album 30 cm dont on célèbre cette année les 36 ans, sans oublier évidemment les titres qui ont fait son succès. Autant vous dire qu'on s'attend à une soirée particulièrement festive à la Chapelle Argence. Pour tous ceux qui hésitent encore, le concert est proposé à 35€ en tarif plein et 30€ en tarif réduit, notamment pour les étudiants et les moins de 20 ans. Donc retenez bien, Elmer Footbeat ce vendredi 25 septembre à 20h à la Chapelle Argence. C'est un rendez-vous proposé par la Maison du Boulanger et le Festival des Nuits de Champagne dans le cadre des Nuits en plus. Et dès le lendemain, on change complètement d'univers. À partir du samedi 26 septembre, la Maison du Boulanger, le Festival 3000 pages, s'associe à l'occasion de la 40e édition du festival pour vous proposer une nouvelle exposition intitulée « Entrer dans la tanière du loup, 40 ans de création jeunesse ». Elle sera à découvrir jusqu'au 31 octobre dans les salles Raymond Moretti, au 16 rue Champeau à Troyes, du mercredi au dimanche, de 15h à 19h en entrée libre. Et vous l'aurez compris avec son titre, ici on s'intéresse au loup dans la littérature jeunesse. Le grand méchant loup qui nous faisait peur dans les contes de notre enfance a énormément évolué en 40 ans. Il peut être inquiétant, évidemment, mais il peut être aussi devenu très drôle, ridicule parfois, vulnérable, solidaire, voire attachant. L'exposition propose justement de découvrir comment les auteurs et les illustrateurs jeunesse se sont emparés de cette figure au fil du temps. C'est une exposition qui peut plaire aux enfants, bien sûr, mais franchement aussi aux adultes qui aiment l'illustration et les beaux livres. Et puisqu'on parle des 40 ans de 3000 pages, je vous donne également rendez-vous quelques jours plus tard au Théâtre de Champagne. Le samedi 10 octobre à 18h30, la Maison du Boulanger et le Festival 3000 pages vous proposeront l'atelier Grand Feuille. C'est un spectacle jeunesse à découvrir dès 7 ans. On y rencontre Walter, dernier descendant d'une famille d'artisans qui doit reprendre l'atelier de jouets transmis par son grand-père Harold. Face à cette responsabilité, Walter doute beaucoup, mais va peu à peu découvrir la valeur de cet héritage familial et surtout apprendre à croire en lui-même. Ce qui rend le spectacle particulièrement intéressant, c'est un album qui va véritablement prendre vie sur scène sous la forme d'une lecture dessinée, accompagnée musicalement par Cécile Corbel et Simon Cabi. Un rendez-vous immersif et poétique proposé dans le cadre du 40e festival 3000 pages. Je vous rappelle la date, samedi 10 octobre, 18h30, au Théâtre de Champagne, au tarif unique de 10 euros. Et ce spectacle, c'est aussi l'occasion de vous parler d'une nouveauté de la saison avec la Maison du Boulanger, ce sont les mercredis. L'idée est simple, proposer des spectacles spécialement pensés pour le jeune public à chaque période de vacances scolaires, parce que finalement, la culture, elle n'a pas d'âge. Après l'atelier Grand Feuille, vous pourrez notamment retrouver pendant les vacances de Noël Space Wars, Le Pire Contre-Attaque, le mercredi 23 décembre à 15h30 au Théâtre de Champagne. Un spectacle complètement décalé et interactif, destiné aux enfants, mais aussi aux ados, et même aux droïdes. Il a déjà dépassé les 300 représentations et a été nommé au Molière 2023 du jeune public. Et la programmation jeunesse continuera en 2027 avec Rémy Automobile le 3 mars à 10h30, Cerise Champ Disney le 28 avril à 17h et Into the Wood le 26 mai à 14h30. Rémy Automobile et Cerise Champ Disney sera au Théâtre de Champagne et Into the Wood au Théâtre de la Madeleine. Voilà donc une programmation qui permet aux plus jeunes de prendre le chemin des salles de spectacle tout au long de la saison. Je vous rappelle donc les trois actualités à retenir. Elmer Footbeat ce vendredi 25 septembre à 20h à la Chapelle Argence. Le lendemain, à partir donc du 26 septembre, l'exposition Entrée dans la tanière du loup, 40 ans de création jeunesse en entrée libre dans les salles Raymond Moretti de la Maison du Boulanger. Et enfin, l'atelier Grand Feuille, samedi 10 octobre à 18h30 au Théâtre de Champagne. Pour toutes les informations, vos réservations, rendez-vous sur le site internet de la Maison du Boulanger, donc www.maisondouboulanger.com, à la billetterie au 42 rue Payot de Montabert à 3. Et par téléphone au 03 25 40 15 55. N'hésitez pas à nous suivre également sur les réseaux sociaux pour avoir toutes les infos. Je vous souhaite une belle semaine à toutes et à tous. À très bientôt à la Maison du Boulanger.
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0: On est ensemble comme tous les jours, hein. Forum Campus, les dernières minutes, mais je reste là. Dans la foulée, c'est déjà demain. Encore plein de choses à vous annoncer. De belles et bonnes choses, de bonnes idées de sortie, des bons plans loisirs à l'approche du week-end et également les jours, les semaines qui viennent. C'est tout ça à la fois. C'est notre rendez-vous de fin de journée. C'est déjà demain, 18h-19h.
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0: Ciel variable aujourd'hui, 22 degrés dans les thermomètres. Demain vendredi, grand soleil dans l'aube, un ciel tout bleu en non-stop. Température de l'ordre de 25 degrés sous abri, 27 en ressenti. Samedi, beau temps peu nuageux, une belle journée. On atteindra à nouveau la barre des 25 degrés à l'ombre des parasols. Toujours 27 en ressenti, hein, sous l'influence du soleil. Dimanche, formation brumeuse en tout début de journée. Sinon, mix de soleil, de passage nuageux. Et à nouveau, 25 degrés annoncés dans l'aube ce dimanche.
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1: Bienvenue dans 24 images secondes. À voir au ciné cette semaine, Avengers Endgame Extended. Les Avengers doivent faire face aux conséquences de leur défaite contre Thanos. Après avoir uni les 6 pierres d'infinité et anéanti la moitié de la population de l'univers, dont nombre de leurs alliés, le titan fou a laissé derrière lui un monde profondément bouleversé. Confrontés à la plus grande épreuve de leur histoire, les héros restants doivent trouver la force de se relever, se rassembler une nouvelle fois et tenter l'impossible. Restaurer l'équilibre de l'univers, ramener ce qu'ils ont perdu et vaincre Thanos une fois pour toutes. Avengers Endgame, encore donc, Endgame Extended, à voir actuellement au ciné avec Robert Downey Jr., Chris Evans.
5: Avengers!
6: Rassemblement. Nous avons un plan. Si j'aime, trois équipes. Une seule chance. Quand on provoque le temps, il finit par se venger. Tony, c'est une deuxième chance.
1: Garance est une jeune actrice, mais qui n'est pas une vedette. Elle gère et assure tout de son mieux, vaillante, joyeuse, soldate, et elle trouve dans l'alcool un carburant, un réconfort inconditionnel. Garance change de vie et commence alors un parcours de 8 ans de déménagement, de travail, de rencontres, de fêtes et d'angoisses, de joie et de coups durs. Une révolution intime, amicale et sexuelle, mais elle consomme toujours plus, jusqu'à la potentialité de la mort. Garance avec Adèle Exarchopoulos et Sarah Giraudot.
7: Alors t'es comédienne?
8: Un peu galérienne, mais...
7: Je sais être comédienne, non?
8: Ouais, c'est vrai.
9: Ah, plus un geste, mes jolies.
10: Tu ne mérites pas d'être Zorro. Renonce ou vous allez le regretter, toi, Elitien.
11: On sait qu'on peut pas t'aider à résoudre ton problème avec l'alcool.
10: Oh, désolée, énorme galère dans le RER et de la fin que je prends un taxi.
12: Tu sais ce qui se passe si tu rates une représentation?
10: Y a pas de cas où je rate une représentation.
11: T'es Gwyn?
10: Pas beaucoup.
13: Tu m'envoies un message pour me dire que t'es bien arrivé?
14: Elle dit quoi?
15: Gueule de bois des enfers.
16: Elle dit gueule de bois des enfers.
10: Tu vis seule?
7: Ouais.
10: Et t'as pas besoin de voir du monde?
7: J'ai pas besoin de beaucoup de monde, non. Mais ça me manque un petit peu de...
10: De quoi?
7: D'aimer. Ça fait longtemps que j'ai pas aimé.
10: J'ai pensé à toi.
7: Moi aussi.
8: Beaucoup.
7: Presque à peu près tout le temps. T'es pas bien ici avec moi?
8: Si. Si, j'ai tellement de chance d'être avec toi. C'est juste que ça fait beaucoup d'angoisse. D'être loin de tout. Sans alcool, je sais pas comment faire.
1: Après un terrible crash d'avion, James Belmont, ancien des forces spéciales, se retrouve perdu au cœur de l'Alaska avec son chien, Odin, depuis toujours à ses côtés. Livrés à eux-mêmes, dans une nature aussi magnifique qu'impitoyable, ils devront puiser dans leurs dernières forces pour survivre ensemble. Heart of the Beast, avec Brad Pitt.
5: C'est rien, viens là. C'est un cauchemar. On n'est plus là-bas.
17: T'es la première personne que je vois dans un coin où circuler. Tu travailles dans quoi, James ?
5: Les forces spéciales, à la retraite.
17: J'ai remarqué dans la gueule de ton chien le truc en métal.
5: Oda était un chien de combat. Notre cible l'a frappé avec une brique.
17: C'est le même crétin qui lui a cassé la patte ?
5: Ouais.
17: J'espère que tu l'as remis à sa place.
5: Je lui ai collé une balle dans la tête.
17: Oh la vache. Cette région, c'est le cœur de la bête. La plupart des gens la prennent à leurs dépens.
1: 1915, la guerre, c'est une terre inconnue où l'on envoie juste un misérable paysan à une époque où il doit s'occuper de ses champs. Il doit partir se battre au nom d'une loi qu'il ignore, contre un ennemi qu'il n'a jamais vu, alors qu'il ne rêve que de rester dans sa ferme. Sa rencontre avec Basile, un tirailleur sénégalais, va lui ouvrir les yeux sur cette guerre qu'il ne comprend pas. C'est avec lui qu'il va se révolter contre les injustices d'un commandement absurde et devenir un héros pas comme les autres. Justin le Juste, film d'Éric Barbier avec Alban Ivanov, Alexandra Lamy et Biran Ba.
18: Bonjour, je travaille pour le Canard Enchaîné.
19: Justin le Juste.
18: Je veux faire un portrait de vous pour que les gens sachent ce qui s'est passé. Vous me racontez et j'écris.
20: Papa !
21: Ah, vous ne le savez peut-être pas, il se passe des choses graves. Quand les hommes se battent, Justin, c'est la guerre.
19: Faut me parler avec des mots que je comprends.
22: Mais qu'est-ce que t'as pas compris ?
19: La guerre, je sais pas ce que c'est. 10 jours après, ils nous ont envoyés sur le front. Qu'est-ce que je foutais dans ce merdier ? La guerre avait commencé depuis un an et je ne savais rien de ce qui se passait entre les Allemands et les Français. J'ai été complètement perdu. Tout le monde me traitait comme un imbécile.
23: Là-bas. Allez là-bas ?
24: Oui.
18: Vous étiez chez les Allemands ?
19: Oui. J'attendais toujours de rencontrer l'ennemi.
23: Osez ! Justin !
18: Regarde, l'ennemi.
23: Il parle! Il parle comme nous!
19: Et vous êtes noir de partout?
25: Tu sais rien de rien, toi. Toi et moi, on se bat pour la même armée.
19: J'ai porté Basile pendant longtemps. Il a commencé à m'apprendre les choses qu'il y avait dans les livres, les journaux.
23: Et aujourd'hui, on nous traite comme des moins que rien! Des misérables!
19: Et plus il me parlait, plus j'avais des idées qui bourdonnaient dans ma tête.
1: Prime Time, un film interdit aux moins de 12 ans. 2006, Chris Hansen, le présentateur de l'émission To Catch a Predator, entreprend de marquer l'histoire de la télévision. Prime Time, un film avec Robert Pattinson.
26: Oui, entrez.
27: Que se serait-il passé si je n'avais pas été là? On sait tous de quoi il s'agit, non? Une chose est certaine. Tôt ou tard, un homme doit répondre de ses actes. Vous n'êtes pas d'accord ? Regardez-vous la télévision ? Sachez une chose. Je suis Chris Hansen.
23: Allons attraper un prédateur !
27: De Dateline NBC. Et vous êtes sur le point d'entrer dans l'histoire de la télévision.
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18: Bonjour à tous, bienvenue dans le monde réel. À l'approche du scrutin présidentiel en avril et en mai 2027, l'espace politique se cristallise de façon très nette autour de deux pôles dominants. D'un côté, le mouvement de rupture sociale, incarné par un ténor de la rhétorique, et de l'autre, une dynamique de repli national portée par une figure emblématique de l'extrême droite souverainiste. Face à cette polarisation extrême, une partie significative du corps électoral exprime un refus de choisir. En réalité, ce comportement ne relève plus seulement d'une indifférence ou d'un désintérêt pour la politique. Les politologues et les sociologues observent de plus en plus ce qu'ils appellent l'abstention punitive. Pour comprendre ce mécanisme, il faut l'analyser comme un véritable métavote, c'est-à-dire un vote sur le système de vote lui-même. Lorsque l'offre politique ne correspond pas à leurs attentes, certains électeurs choisissent délibérément le silence ou le vote blanc comme un message politique à part entière. Ce mécanisme repose sur trois réalités psychologiques et concrètes. D'abord, le refus du vote par défaut. Beaucoup d'électeurs n'acceptent plus la logique du barrage où l'on vote pour un candidat que l'on n'approuve pas dans le seul but d'en écarter un autre. Ensuite, la contestation du cadre proposé. Ce comportement exprime l'idée que le choix binaire offert au second tour restreint excessivement la diversité des opinions du pays. Enfin, cela pose la question de la représentativité. Un électeur qui recourt à ce métavote cherche à signaler que le futur élu, quel qu'il soit, ne disposera pas d'un soutien majoritaire d'adhésion, mais seulement d'une légitimité arithmétique fragile. Aujourd'hui, ce phénomène pose un défi structurel à notre modèle démocratique. Comment interpréter et intégrer la voix de ceux qui utilisent le refus de choisir pour s'exprimer ? C'est une équation complexe que les institutions devront tôt ou tard analyser.
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0: Ah bon?
1: Eh oui, forcément. 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

Salut à tous, salut à toutes et bienvenue dans Two Beatles or Not To Be, une émission sur les Beatles, mais sans les Beatles. On est ensemble pour écouter les Beatles autrement en explorant l'univers étendu des quatre fantastiques de Liverpool.

Ticket to Ride, les Beatles transformés avec brio en 1971 par la cantatrice états-unienne Kathy Berberian. Vous êtes bien dans Two Beatles en Not To Be, je vous rappelle le principe de l'émission, redécouvrir les Beatles sans rien écouter ou presque de leur discographie officielle. L'artiste à l'origine du morceau suivant partage beaucoup de points communs avec Kathy Berberian qu'on vient d'entendre. Tout comme elle, Katia Labeck est formée à la musique dite classique, puis pratique un répertoire très varié, dont la musique contemporaine, fait preuve d'un talent incontestable, s'intéresse aux Beatles et leur consacre des albums de reprise. Katia Labeck est française et est indissociable de sa sœur Marielle, avec qui elle partage une virtuosité au piano. Les deux frangines, nées au tout début des années 50, construisent en duo une grande partie de leur riche carrière internationale longue d'un demi-siècle. Parmi les projets qu'elle mène de son côté, Katia crée au milieu des années 2000 le groupe Before Bang, dédié à des reprises éclectiques et surprenantes des Beatles. Le deuxième album de Before Bang sort en 2011 et s'intitule Rewires the Beatles et il est génial. Le groupe décrit son style comme du rock expérimental, mais en réalité les genres sont très divers et mélangés, chaque reprise est inattendue. Tout à l'heure, avec Kathy Berberian, on a entendu Ticket to Ride, dont le sens des paroles n'est pas très clair. Elle pourrait faire simplement référence à un billet de train, mais aussi à une sorte de carte officielle dont disposaient les prostituées côtoyées par les Beatles à Hambourg pour attester qu'elles n'avaient pas de maladie sexuellement transmissible. Eh bien, le morceau qui suit associe de même, de manière tout aussi improbable, les thématiques des transports et du sexe. Why Don't We Do It in the Road est écrit par Paul McCartney pendant le séjour des Beatles en Inde en 1968, lorsqu'il aperçoit deux singes copuler en toute insouciance au beau milieu de la route. Ah tiens, c'est vrai ça, pourquoi pas, après tout, se dit Paul. Why don't we do it in the road, no one will be watching us. Pourquoi on ne le fait pas sur la route, personne ne nous regardera. Ce sont les seules et uniques paroles de ce morceau un peu perché, repris ici par Before Bang.

Restons dans le registre des paroles décalées et insolites avec l'histoire du méchant Monsieur Moutarde. Il était une fois John Mustard, un Écossais de 65 ans qui comparaissait devant l'équivalent britannique d'un juge aux affaires familiales, car son épouse, Freda Mustard, demandait le divorce pour cause d'extrême avarice. L'homme ordonnait à sa femme d'éteindre la lumière quand elle écoutait la radio pour économiser de l'électricité, parce que ça ne sert à rien d'y voir pour écouter, ne lui avait fourni qu'une seule livre stérile durant l'année précédente, sans parler des restrictions imposées sur le chauffage. Le juge avait alors reconnu la méchanceté et la cruauté du sexagénaire. Un méchant mari se rasait dans le noir, titre le Daily Mirror le 7 juin 1967 pour relater ce fait divers, une phrase que l'on retrouve presque telle quelle dans le texte que John Lennon rédige suite à sa lecture. Méchant Monsieur Moutarde dort dans le parc, se rase dans le noir, un vieil homme tellement méchant, entend-on dans Mean Mr. Mustard, sur l'album Abbey Road. En voici une excellente reprise, très groovy, sortie par deux musiciens brésiliens en 2019, le claviériste João Donato et la chanteuse Paula Morellenbaum.

Pour conclure cette petite série dédiée aux textes farfelus, voici des champions en la matière, les Britanniques de Half Man, Half Biscuit, moitié homme, moitié biscuit, salués pour leurs textes pleins d'esprit satirique et amusant. Dans un album de 1991, le groupe de rock détourne Yellow Submarine des Beatles. À l'origine, le premier couplet est « Dans la ville où je suis né, vivait un homme qui naviguait en mer et il nous racontait sa vie au pays des sous-marins. » Ici, Half Man Half Biscuit raconte « Dans la ville où je suis né, vivait un homme qui allait au travail et il nous racontait sa vie à construire des vaisseaux spatiaux pour 40 livres par semaine. » Puis le morceau s'affranchit de la mélodie des Fab Four et part dans un délire absurde. « Et on serait de retour à temps pour le thé, et nos papas n'y verraient que du feu. On dirait qu'on était allé organiser un tournoi de frisbee avec les gitans d'à côté. Veux-tu échanger une centaine de manteaux en élastane contre l'âge mental d'un havresac ?» Bref, en plus d'être du très bon rock, c'est très drôle. Je vous recommande d'ailleurs Half Man, Half Biscuit en général.

Après des artistes qui ont un don pour les textes excentriques, en voici un particulièrement talentueux pour les musiques qu'elles sont pas pareilles. Jacob Collier, multi-instrumentiste britannique, propose toujours des compositions particulièrement inventives en matière d'arrangement, d'harmonie ou d'instrumentation. Il ne fait pas exception avec sa reprise en octobre 2025 de Norwegian Wood des Beatles, sobre et sophistiquée, subtile et légère.

0: Vous êtes bien dans Two Beatles or Not To Be. Ce qu'on aime dans cette émission, c'est être surpris. Eh bien, sans transition, Strawberry Fields Forever, mais pas comme vous avez l'habitude de l'entendre.
1: 1, 2, 3, 4.

Strawberry Jam Forever, confiture de fraises pour toujours, la version de Strawberry Fields Forever, proposée par le musicien britannique électro Ace Keels en 2007. Pour être surpris à propos des Beatles, on peut aussi s'aventurer en dehors du terrain connu, défricher la périphérie de leur discographie officielle. En farfouillant dans les broussailles tout autour, on découvre parfois des curiosités, comme ces chansons cachées qui n'en sont pas. Tiens voilà, justement, je viens de vous en cueillir une qui se dissimulait dans les fourrés. It's Gonna Be Alright. On trouve It's Gonna Be Alright sur au moins une compilation pirate de rareté des Beatles dans les années 80, aux côtés d'autres morceaux qui sont authentiques. Celui-ci ne l'est pas, mais la confusion s'explique aisément par l'admiration des musiciens pour les Fab Four, leur talent pour reproduire leur style et le don du chanteur pour délivrer une imitation assez convaincante de John Lennon. Le groupe est néerlandais, il s'appelle Smile avec un Y. Smile connaît un réel succès avec ce morceau original, son premier single, sorti en 1972, publie quelques autres disques mais sans parvenir à faire décoller sa carrière. Tout de suite, It's Gonna Be Alright, que certaines et certains ont confondu avec un inédit des Beatles et qui est ma foi un morceau tout à fait efficace, je peux vous garantir qu'il reste bien en tête.

En explorant les recoins les moins balisés de l'univers des Beatles, on peut aussi être surpris par de vraies chansons cachées des Fab Four, enregistrées par le groupe puis abandonnées. Ah voilà, par exemple ce morceau « Leave My Kitten Alone ». Les Beatles le mettent en boîte pendant l'enregistrement de l'album « Beatles for Sale » en 1964, puis le laissent finalement de côté. C'est une reprise d'un single du chanteur états-unien Little Willie John, sorti 5 ans plus tôt. On commence par écouter l'original.

Tiens, voici une autre chanson surprise des Beatles, travaillée puis laissée dans les cartons. Sauf que celle-ci a ressuscité quelques temps plus tard sous une autre forme. On parle ici de Child of Nature, écrite par John Lennon lors du séjour des Fab Four en Inde en 1968. Le Beatle s'y présente comme un fils de la nature, y évoque le soleil illuminant le désert, le vent soufflant sur les montagnes et Rishikesh, le lieu où se déroule la retraite spirituelle du groupe. De retour en Angleterre, une démo est enregistrée lors de la préparation des sessions de l'album blanc, mais la chanson est finalement écartée du projet. L'ex-Beatle exhume sa composition 3 ans plus tard, au début de sa carrière solo, en choisissant de garder la mélodie tout en réécrivant complètement les paroles. Cette fois-ci, John Lennon expose son insécurité intérieure, sa difficulté à traiter ses proches correctement et le mal qu'il leur cause. Sous cette forme, le morceau devient l'un de ses succès les plus connus, avec un nouveau titre, Jealous Guy. Pour vous rendre compte du parcours étonnant que peut parfois prendre une création, voici donc successivement la démo primitive de Child of Nature et la version aboutie de Jealous Guy.

0: Jealous Guy, issu de Child of Nature, une chanson envisagée pour l'album blanc. Le White Album, tiens justement, c'est sur ce double album que l'on trouve l'un des morceaux les plus surprenants des Beatles, et même l'un des morceaux les plus surprenants pour un groupe pop-rock en général. On sait que la palette des Fab Four est large, pop, rock'n'roll, R&B, folk, country, blues, hard rock, musical, pop classique, rock psychédélique, et même collage sonore expérimental. Mais il y a un genre que personne ne s'attend à trouver sur un disque de ce genre d'artiste, une berceuse. Oui, une authentique berceuse pour enfants. C'est une idée de John qui dédie la chanson à son fils Julian, 5 ans, dans le contexte de la procédure de divorce avec sa mère, Cynthia Powell, même s'il semble que Lennon Jr. n'apprenne cette dédicace que 30 ans plus tard, bien après le décès de son père. Quoi qu'il en soit, avec cette douce mélodie, John Lennon confirme qu'il n'est pas que le rocker en lequel il est souvent caricaturé. Pour autant, il ne chante pas lui-même sa chanson, peut-être justement parce qu'il ose moins montrer son côté délicat, et confie cette tâche à Ringo Starr. C'est une tradition pour le groupe d'attribuer le chant au batteur sur au moins un morceau par album. Ici, c'est peut-être aussi un geste d'amitié de John envers son collègue dont il sent qu'il n'est pas au meilleur de sa forme. Ringo, excédé par la mauvaise ambiance au sein du groupe à ce moment-là, claquera d'ailleurs la porte quelques semaines plus tard pendant 15 jours pour des vacances improvisées. Mais pour le moment, l'enregistrement du morceau représente une belle accalmie dans les tensions entre Beatles. Ça se ressent même dans l'ambiance installée en studio. Pour la première session de travail, le vendredi 28 juin 1968 à 19h, dans le studio 2 de Abbey Road, le studio attitré des Beatles, la lumière est tamisée comme dans une chambre d'enfant à l'heure du coucher, histoire de se mettre en condition. La soirée et une bonne partie de la nuit sont consacrées à des répétitions et à de premières prises de cette composition qui n'a pas encore de titre. John commence par chanter lui-même le morceau pour l'apprendre à Ringo et enregistre une démo pour que le batteur puisse s'exercer chez lui. Des témoins comme Paul McCartney et Jeff Emerick, l'ingé son, se rappelleront plus tard leur émerveillement devant la tendresse de l'interprétation de Lennon, dont on n'a malheureusement plus de traces aujourd'hui. John enregistre ensuite 5 prises de sa guitare, la superposant plusieurs fois pour créer une piste instrumentale. Puis les répétitions avec Ringo commencent. Elles s'ouvrent toutes par des phrases parlées et improvisées par le batteur comme « Allons-y les enfants, c'est l'heure d'aller au lit, on a passé une belle journée au parc et maintenant il est temps de dormir. » Ou encore « Glisse-toi dans tes couvertures Charlie et c'est parti pour le pays des rêves. » Si quelqu'un débarquait à ce moment-là dans le studio pour rendre visite à l'improviste aux Beatles, je pense qu'il rebrousserait chemin sur la pointe des pieds en étant persuadé de s'être trompé de porte. C'est assez attendrissant d'entendre Ringo Starr, le seul autre Beatle avec John à être papa à ce moment-là, d'un petit Zach, 2 ans, prendre son rôle à cœur et jouer le jeu. Sur une portion de répétition qui a été publiée, on entend l'une de ses intros. « Viens par ici maintenant, laisse tous ces jouets. Il est temps de sauter dans ton lit et de partir pour le pays des rêves. Oui, papa va te chanter une chanson. Tu es prêt ?» Puis Ringo commence à parler le premier couplet, s'en mêle les pinceaux avec le texte et conclut en riant « Ah, papa a perdu la boule !»
1: Come along now. Put all those toys away, it's time to jump into bed and go off into dreamland. Yes, daddy will sing a song for you. Are you ready? Now it's time to say good night. Now don't ask me why. Now the sun. Hold. Daddy went a bit crazy. Daddy.
0: Après une longue séance de travail qui dure 9h30, chacun rentre chez soi à 4h30 du mat pour passer une bonne nuit ou ce qu'il en reste. Bonne nuit, good night, ce sera justement le titre du morceau, tout simplement. Le travail reprend 4 jours plus tard, le mardi 2 juillet. Rendez-vous à 18h au même endroit pour une session qui va de nouveau s'étendre durant la nuit, ça ne peut pas être plus approprié. Les Beatles enregistrent 10 nouvelles prises, toujours par-dessus la guitare de John déjà mise sur bande la fois précédente. Ringo interprète le chant principal comme prévu et John, Paul et George assurent les chœurs. Charmante et improbable situation que ce groupe pop-rock qui chante « Maintenant, il est temps de dire bonne nuit, le soleil éteint sa lumière, bonne nuit, dors bien, rêve de doux rêves pour moi, rêve de doux rêves pour toi, ferme tes yeux et je fermerai les miens, maintenant la lune commence à briller, bonne nuit, dors bien. » C'est une très belle version de Goodnight avec des harmonies très réussies dont les Fab Four sont coutumiers. Voici à quoi ressemble la prise numéro 10 de cette berceuse. On remarque par ailleurs que le principe de la phrase parlée en intro a été abandonné.
2: Goodnight, take 10.

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1: Même si cette mouture de Goodnight est assez séduisante, John Lennon décide finalement de changer de concept et demande au producteur, George Martin, de composer un accompagnement pour chœur et orchestre. Le Beatle lui donne la consigne de mettre le paquet, de ne pas avoir peur d'en faire des caisses, en évoquant en référence les bandes originales des vieux films ringards d'Hollywood. George Martin emporte la dernière prise mise en boîte cette nuit-là, la numéro 15, pour travailler les partitions à la maison. 20 jours plus tard, celles-ci sont prêtes et le studio numéro 1, plus grand que l'habituel numéro 2, est réservé pour accueillir les 26 musiciens de l'orchestre qui seront dirigés par le producteur. Leurs noms sont perdus, mais on sait que s'installent ce soir-là à 19h 12 violons, 3 altos, 3 violoncelles, une harpe, 3 flûtes, une clarinette, un cor, un vibraphone et une contrebasse. C'est en l'espace de 6h30 de travail cette soirée et cette nuit-là que Goodnight est entièrement enregistré. Toutes les prises précédentes sont abandonnées et le travail reprend de zéro. Il n'y aura finalement aucun accompagnement des Fab Four sur ce morceau, ni instrument, ni chœur. Ringo sera le seul des quatre à apparaître. C'est assez rare pour être signalé, même si ce n'est pas l'unique cas où un seul Beatle figure sur un morceau. Pour autant, les trois autres compères sont tous présents en studio pour aider et soutenir leur ami, c'est assez touchant. Alors que Ringo Starr s'exerce avec George Martin au piano, Paul McCartney et George Harrison sont à ses côtés pour le coacher, et John Lennon, accompagné de Yoko Ono, est en haut dans la cabine de contrôle pour suivre l'avancement. Sur une répétition qui a été publiée, on entend Paul demander si George et lui ne gênent pas trop la prise de son, John donner son avis sur une modification de l'ordre des paroles, et George lancer le décompte et agiter le shaker. Beau moment d'harmonie et de travail commun.
2: Good night, take 22.
3: Are you picking up too much of us or is it all right?
4: It needs to be sound like that.
5: Oh, yeah, yeah. Well,
6: I hear a bit, but, you know.
3: You hear a bit, but...
7: A beat we hear.
3: That's good, that's okay. Just in the background, it's nice.
8: Dream.
6: Take 22.
4: If you went from there...
7: This is though, it sounds quite nice.
8: What?
7: It sounds nice starting like that anyway.
4: Okay, yeah.
8: Okay.
4: So we'll have a count in on that.
3: Yeah. Right, off you go. We'll do the counting.
4: The beginning's different now. Ready? Yeah. How's it, yeah.
3: Right, I'll just go in.
4: One, two, three, four.
8: Dream.

Une fois Ringo au point, c'est parti pour les choses sérieuses, l'orchestre. Le génial George Martin a suivi à la lettre la vision de John Lennon et a composé un fastueux accompagnement.

La structure de la berceuse est très simple. Intro, couplet, refrain, puis un pont instrumental que le producteur arrange avec une sonorité plus saccadée, bien différente du reste, pour rompre la monotonie et aider ensuite à retrouver une ambiance plus calme.

et le morceau se termine avec un couplet, refrain, puis conclusion. Ringo chante en live avec l'orchestre de chambre, mais cette piste de voix ne sera pas gardée. Une fois cette tâche accomplie, les musiciens de studio remballent leurs instruments et laissent la place à des collègues, les choristes. George Martin a fait appel au très rodé Mike Symes Singers, un chœur formé au milieu des années 50 et actif pendant plusieurs décennies en Grande-Bretagne, enregistrant pour des chanteurs, chanteuses, des comédies musicales, des bandes originales de séries télé, publiant des albums et travaillant à quelques reprises pour les Beatles, dont ce soir-là. À 22h et pendant presque 2h, 4 femmes et 4 hommes font résonner leurs cordes vocales dans le grand studio. Allez, citons-les: Ingrid Thomas, Pat Whitmore, Val Stockwell, Irene King, Ross Gilmour, Mike Redway, Ken Barry et Fred Lucas. Une soprano parvient de manière assez remarquable à tenir un long ré très aigu tout au début du morceau.

Vers minuit et pendant une bonne heure et demie, Ringo s'attelle enfin à sa partie en réenregistrant sa voix. L'exercice amuse le batteur, très décontracté, qui blague et rit entre les prises. Si la phrase d'intro a été abandonnée, le musicien pose une touche finale en chuchotant, en conclusion du morceau, « Bonne nuit tout le monde, partout, bonne nuit !» Et voilà pour cette berceuse signée par les Beatles. Quand le public peut acheter l'album blanc, exactement 4 mois plus tard, et qu'il arrive vers la fin du deuxième disque, il découvre un morceau très bizarre, Revolution 9, long collage expérimental, ardu et déstabilisant. Il souffle de soulagement quand ça s'arrête, et soulève un sourcil interrogatif quand se lance le tout dernier titre. Goodnight accomplit la prouesse de continuer à surprendre après un Revolution 9 déjà totalement inattendu et offre un bienvenu et moelleux confort absent du morceau précédent. Goodnight joue à fond sur le côté mélodramatique grâce à une orchestration luxuriante, mais c'est tellement poussé jusqu'au bout et assumé que ça évite le ridicule. La performance de Ringo Starr y est pour beaucoup en contrebalançant le faste de l'accompagnement par un chant tellement simple et sincère qui souhaite tout simplement à un enfant de passer une bonne nuit. Eh bien, comme pour les auditeurs de l'album blanc, je vous dis au revoir avec Goodnight.

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0: 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Coucou, salut tout le monde, bienvenue à vous sur Radio Campus 3 évidemment, Lolo Mouzard avec vous hein, durant deux heures. Les grandes voix, les plus grandes voix, les plus grands artistes internationaux, les plus grands groupes, ça va être ce qu'on va vous proposer durant deux heures. Et puis aussi, pour entamer l'émission, un hommage, tout de suite là, un hommage appuyé à quelqu'un qu'on aimait beaucoup, que l'on retrouvait d'ailleurs assez souvent dans la programmation, auteur, compositeur, interprète, américain, californien. On lui doit beaucoup, c'est vrai, parce qu'il a carrément façonné, on peut le dire, le son de l'Amérique, le son de la musique aux États-Unis dans les années 70, en tout cas sur la côte ouest en Californie. Je veux bien sûr parler de John David Souther, G.D. Souther, dont on a appris la disparition. Il avait 78 ans et il nous laisse un héritage exceptionnel, des chansons merveilleuses écrites pour lui-même ou surtout pour d'autres, parce que c'est vrai qu'il a beaucoup composé, écrit pour d'autres que lui, notamment les Eagles. On lui doit New Kid in Town, l'un des tout premiers tubes des Eagles. On lui doit aussi, c'est le morceau qu'on écoutera dans les minutes qui viennent, Best of My Love. Voilà, une mélodie toute douce. Ça, c'est un petit peu la marque de fabrique de G.D. Souther. Et puis aussi, on écoutera un peu plus loin, Earth on Two. Ça, c'est fruit de sa collaboration avec James Taylor. Là aussi, chanson toute douce. Tout comme celle qui va arriver, d'ailleurs, là, tout de suite. Avec à ses côtés, en plus, une femme qu'on a toujours aimée, qui a partagé sa vie, d'ailleurs, durant quelques années. Ils se sont beaucoup aimés. C'est Linda Ronstadt que l'on va retrouver, donc, dans les harmonies vocales de cette magnifique chanson « If You Have Crying Eyes ». Hommage à John David Souther dans Rockstation sur Radio Campus 3. Régalez-vous.

Ah, les peines de cœur des garçons, racontées dans cette chanson. Our Town 2, G.D. Souther, John David Souther, à qui l'on rendait hommage, avec à ses côtés la James Taylor. Auparavant, les Eagles, une chanson écrite par G.D. Souther, Best of My Love, et auparavant, une de ses chansons interprétées avec la complicité d'une femme qu'il a beaucoup aimée, Linda Ronstadt, If You Have Crying Eyes. Voilà, G.D. Souther qui vient de nous quitter à l'âge de 78 ans. On lui rendait hommage. My Economy Mechanics en vue, Over My Shoulder, et puis un instant, l'une des dernières chansons des Rolling Stones, ça fait partie du dernier album en date. Voici In The Stars.

Allez, bonne la musique hein, sur Radio Campus 3. Rock Station, tous les jeudis soirs, 21h-23h, dimanche. Dimanche, en début d'après-midi, 14h-16h, avec Mozart, pour vous servir. Mike and the Mechanics, Over My Shoulder, auparavant les Rolling Stones. Et pour continuer, avant de retrouver Private Sprout, guitare en avant, hein, Electric Guitar, c'est d'ailleurs le morceau qu'on écoutera de Paddy McCallum, donc de Private Sprout. Eh bien, on écoutera ça juste après New Radicals et Michelle Branch, et ça c'est tout nouveau. The Game of Love.

Electric Guitar, Prefat Sprott avec l'excellent Paddy McCallon, qui est bien affaibli, qui a des gros problèmes de santé au niveau des yeux. Hein. Il est quasiment aveugle aujourd'hui, Paddy McCallon. Il est obligé, alors il continue à faire de la musique, des concerts, on peut le voir de temps à autre, assez rarement, mais tout de même. Et donc il est obligé de mettre carrément des lunettes très épaisses, des lunettes carrément miroirs, car il ne supporte plus en fait la lumière du jour. Voilà. Paddy McCallon et Prefat Sprott, Electric Guitar. On va continuer avec d'autres Anglais, avec Brian Ferry, avec Roxy Music. On va écouter Have Alone dans un instant et tout de suite Angel Eyes, double dose de Roxy Music dans Rockstation sur Radio Campus 3.

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Roxy Music à deux reprises, double dose de Roxy Music avec la voix du dandy Brian Ferry, Angel Eyes tout à l'heure et puis un instant Avalon. On va continuer avec Paul McCartney dans les minutes qui viennent. Arrow Through Me, tout de suite Don't Stop. C'est signé LP, ça vient de sortir, c'est bien sûr en playlist, hein, tant qu'à faire, la playlist Rockstation.

du rock, de la pop avec LP tout à l'heure, dans le stop, et puis un instant Paul McCartney avec dans les cœurs sa douce, mais oui, son amoureuse, son épouse, la regrettée Linda. Paul et Linda pour Arrow Through Me, extrait de Back to the Egg il y a bien longtemps. Voici Beck en nouveauté.

Selling, c'était Rod Stewart. Encore quelques minutes et nous basculerons dans la deuxième heure de Rockstation. Je vous propose pour terminer cette première partie d'écouter les Black Crowes qui reviennent avec ce titre qu'on a déjà proposé, qu'on a déjà diffusé hein, sur l'antenne de Radio Campus 3. On va se le remettre là au creux de l'oreille. Cruel Streak, les Black Crowes.

Vous êtes bien sur Radio Campus 3, la radio de la Fédé des étudiants troyens. J'espère que tout va bien de votre côté, toujours depuis nos studios ici à la maison des étudiants, à 3, 6 rue de la Petite Courtine, les studios Radio Campus 3. Et on continue avec Santana. Ça va être même pour refermer la première heure, hein, parce que on continuera dans la foulée. Mais il faudra quand même faire une petite pause. Donc, comme on a un peu de temps devant nous, la guitare de Santana, un grand classique de Carlos Santana. We're alright.

0: Un véritable guitar hero dans vos oreilles. En tout cas, ce son est reconnaissable en tout. En tout cas, ce son est reconnaissable entre mille. Hein. Le son de sa guitare, le son de Carlos Santana. Well, alright, pour terminer la première heure de Rock Station, restez là. Double dose de Pat Benatar en vue.
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0: 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Rockstation, la suite, la deuxième heure. Double dose de Pat Benatar. Mais oui, Heartbreaker, ensuite Love is a Battlefield. La programmation en ligne hein, via la page Facebook Radio Campus 3. On vous attend.

En début de saison, il y a quelques semaines en arrière, on a inauguré une nouvelle séquence dans Rockstation. La séquence double dose d'un artiste, d'une artiste, d'un groupe. Tout à l'heure, c'était Roxy Music et puis à l'instant, donc Pat Benatar pour ouvrir la deuxième partie, la deuxième heure de Rockstation avec Heartbreaker et à l'instant Love is a Battlefield. On va continuer avec Dire Straits dans les minutes qui viennent, mais pour l'heure, The Pretty Reckless en nouveauté.

L'un des rois du picking, un garçon qui joue de la guitare sans médiator, hein, rien qu'avec ses doigts. Mark Knopfler, Dire Straits, à la fin des années 70, 79 même, l'album tout bleu, l'album communiqué, Lady Rider. Dans un instant, Michael Franks, Barefoot on the Beach, et tout de suite, Breaking the Mold. Ça fait partie du nouvel album de Peter Frampton. Le voici avec Sheryl Crow, voilà une belle nouveauté dans Rock Station sur Radio Campus 3. Bienvenue à vous, je pense que vous allez aimer.

Michael Frank sur la plage, donc Barefoot on the Beach, et auparavant Peter Frampton et Sheryl Crow dans Rockstation pour Breaking the Mold. En nouveauté dans quelques minutes, double dose de Christopher Cross, s'il vous plaît. On a sélectionné pour vous deux grands tubes, hein, de l'américain, du californien, donc Christopher Cross, Ride Like the Wind et All Right, et ça ce sera juste après Keith Urban et John Mayer. Tous les deux ont eu la bonne idée de reprendre cette chanson du groupe Bread, Guitar Man. Ça fait partie du dernier album en date de Keith Urban. Hein. Pas mal d'amis d'ailleurs

Le meilleur du rock, le meilleur de la pop, comme toujours, hein, sur Radio Campus 3, la radio de la Fédé des étudiants troyens. Voilà, Radio Campus 3 à consommer sans modération, ça vous pouvez y aller, hein, vous pouvez même risquer l'overdose, pas de problème. Du bon son pop rock pour continuer, comme toujours, sur l'antenne de Radio Campus 3, avec une double dose de Christopher Cross pour continuer. Rally the Wind, l'un des grands tubes de Christopher, et ensuite All Right, voilà, on a choisi, vraiment, on a tapé là pour le coup dans les hits. Hein. Double dose de Christopher Cross, et ensuite Sombre, en nouveauté, My Body Isn't Ready, le meilleur du rock, le meilleur de la pop, ici bien sûr de l'info aussi, hein, tout au long de la journée sur l'antenne.

Rockstation, tous les jeudis soirs, 21h-23h, dimanche après-midi, 14h-16h, sur Radio Campus 3. Encore une petite vingtaine de minutes devant nous, hein, après cette double dose de Christopher Cross. Je vous propose de retrouver Sambre, My Body Isn't Ready, en nouveauté, et puis Patti Smith également, ou plutôt The Patti Smith Group, pour être précis. Frédéric, un grand classique de Patti Smith en vue.

Frédéric, Patti Smith, le Patti Smith Group. On continue avec Bruce Hornsby. Pianiste, hein, Bruce Hornsby, ça s'entend. Indigo Park et ensuite un vieux tube de Janis Joplin et ses lunettes rondes, toutes bleues.

C'était Janis et son groupe, en tout cas de l'époque, parce que c'est vrai qu'elle en a connu des groupes, des formations. Hein. Là, c'était le Full Tilt Boogie Band, Janis Joplin, donc Move Over, et auparavant Bruce Hornsby et Indigo Park en nouveauté. On va terminer là aussi avec une nouveauté, hein, ce Rock Station du mois de septembre, avec Placebo et Breeze Pristine. Ça, c'est en bonne place dans la playlist Rock Station.

0: Breeze, Pristine. Mr. Molko, placebo pour terminer Rockstation cette semaine. Programmation via les réseaux, la page Facebook Radio Campus 3 en particulier, on vous y attend. Je vous souhaite de passer de bons moments avec nous. Forcément, ça va bien se passer, mais oui, on a tout ce qu'il faut pour vous. La musique, ça continue juste après ça.
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